Lewis and Zombie.

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0: pour qu'il eût de l'eau liquide, elle lui évoquait une vieille gravure sur bois représentant le Londres médiéval. Puis, il remarqua que Chandler le considérait avec un certain amusement, et lorsqu'il se rendit compte de la taille de la ville, l'illusion s'évanouit. « Les Ganymédiens, dit Poole sèchement, devaient être très grands pour avoir construit des routes de 5 ou 10 kilomètres de large. Hein, et parfois 20, dans certains endroits. Impressionnant, n'est-ce pas? Et tout ça résulte de l'expansion et de la contraction des glaces. Mère Nature est ingénieuse, et je pourrais te montrer des formes qui ont l'air encore plus artificielles, bien que moins grandes que celles-ci. » Oui, quand j'étais enfant, dit Poole, on parlait beaucoup d'un visage sur Mars. Bien sûr, on a fini par se rendre compte qu'il s'agissait d'une colline sculptée par des vents de sable, comme il y en a dans les déserts sur Terre. Ne disait-on pas autrefois que l'histoire ne cesse de se répéter? Le même genre de sottise est arrivé avec Ganymede City. Des imbéciles ont prétendu qu'elle avait été construite par des extraterrestres, mais j'ai peur qu'elle ne dure plus très longtemps.
1: Pourquoi? Demanda Poole surpris.
0: Elle commence déjà à s'effondrer au fur et à mesure que Lucifer fait fondre le permafrost. D'ici 100 ans, tu ne reconnaîtrais plus Ganymède. Tiens, là, regarde sur la droite, les bords du lac Gilgamesh.
1: Ouais, je vois ce que tu veux dire. Mais que se passe-t-il? Je n'imagine pas que c'est l'eau qui bout, même avec une pesanteur aussi faible.
0: C'est une usine d'électrolyse. Elle produit je ne sais combien de skilliards de kilos d'oxygène par jour.
1: Évidemment, l'hydrogène monte et va se perdre. Du moins, j'espère.
0: Chandler demeura un instant silencieux avant de poursuivre, mais d'un ton curieusement mal assuré. Toute cette eau magnifique là, en bas, alors que Ganymède n'en a même pas besoin de la moitié. Ne le dis à personne, mais j'ai trouvé un moyen d'en faire parvenir une partie sur Vénus.
1: Un moyen plus simple que d'y convoyer des comètes?
0: Oui, qui nécessiterait moins d'énergie. La vitesse de libération de Ganymède n'est que de 3 clics par seconde, et infiniment plus rapide, des années au lieu de décades, mais il y a quelques difficultés pratiques.
1: J'imagine, tu la propulserais avec un lanceur de masse?
0: Non, j'utiliserai des tours qui s'élèvent dans l'atmosphère comme celle de la Terre, mais beaucoup plus petites. On pomperait l'eau jusqu'au sommet, on la congèlerait jusqu'au voisinage du zéro absolu, et on laisserait Ganymède la projeter au loin dans la

0: bonne direction grâce à sa rotation. Il y aurait un peu de perte due à l'évaporation au cours du voyage, mais la plus grande partie arrivera à destination. Qu'est-ce qu'il y a de si drôle ? Oh, excuse-moi, c'est pas ton idée qui me fait rire. Elle est tout à fait sensée, mais ça m'a rappelé un souvenir. On avait un arrosoir automatique qui tournoyait grâce à la force du jet. Ce que tu envisages est du même ordre, mais sur une plus grande échelle, en utilisant une planète. Soudain, une autre image du passé vint oblitérer tout le reste. Poole se rappelait comment, en Arizona, Ricky et lui se poursuivaient dans le brouillard de fines gouttelettes de l'arroseur circulaire. Le capitaine Chandler était en fait beaucoup plus sensible qu'il ne le prétendait, et il savait quand le moment était venu de prendre congé. « Il faut que je retourne sur le pont, » grommela-t-il. « On se verra à l'atterrissage, à Anubis. »
1: On travaille sur du 200 dB, on va faire trembler tout le quartier, on est tellement puissants dans nos mises qu'ils vont nous supplier d'arrêter. Ça va être un carnage, une vraie boucherie. On parle là-dessus, t'es ok ?
2: D'accord, ok,
1: très bien.
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1: On se positionne, nous allons faire un premier exercice pour les épaules. Tout le monde est prêt?
2: Oui.
1: Allez, on part à gauche, on y va à 3 et 1, 2 et 3. Et 1, 2, 3, 4, soufflez bien, 5, 6, 10, un bras tendu devant, 1, 2, 3, 4, 5, 10 et deux bras tout le monde. Et 1, 2, 3, allongé, 4, voilà, 5, on sourit, 6, 7. Voilà, on se met sur son tapis.

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0: C'est une génération sacrifiée. Ils ont des obligations, des pressions dont on n'a pas idée. Par exemple, ils doivent commencer toutes leurs phrases par « en vrai » et les finir par « en fait ». Tu vois, nous, quand on allait à la boulangerie, on disait « bonjour, une baguette », c'était le bon temps. Et eux, ils peuvent plus, ils doivent dire « du coup, en vrai, je vais juste, enfin, genre juste en mode prendre une hyper baguettissime, en fait ». Ils sont complètement ravagés, les jeunes, quoi. C'est ça, voilà mon message pour eux.
1: Bip, bip, bip.
2: Ouvrir un œil. Garder le deuxième pour plus tard. S'habiller dans le noir pour ne pas réveiller sa moitié. Réveiller l'ado une première fois. Manquer d'écraser le chat qui file entre vos pattes, comme si vous pouviez oublier que vous étiez l'esclave qui doit le nourrir à heure fixe. Réveiller l'ado une deuxième fois. Faire comme Johnny. Allumer le feu. Tu dors ou quoi? Se faire couler un café.

Réveiller l'ado une troisième fois, faire griller des tartines, réaliser 20 pompes, profiter de sa faiblesse pour faire un gâté aux zombies qui arrivent dans le salon, beurrer ses tartines, déposer un baiser sur son front. Et se poser quelques minutes au coin du feu pour boire sa première gorgée de café, tiède, du coup, puis écrire. Même la notice de la machine à café, mais écrire. Finalement satisfait de cette routine matinale, qui nous manquera quand les tartines seront devenues un souvenir, et les yeux collés du matin une option. Pour les critiques littéraires, phrase longue, par choix esthétique, destinée à incarner le rythme soutenu de la séquence matinale. Alors oui, le mot « routine » désigne une activité plutôt obligatoire, devenue quasi mécanique et donc arrangée dans les activités moins nobles que d'autres dans nos esprits trop rarement hors du cadre. Pourtant, si tu y réfléchis bien, elles ont aussi un côté rassurant, structurant et roboratif auquel il était finalement assez agréable de succomber. Elles déclenchent ce petit plus automatique qui nous permet d'entrer dans une séquence, ici la journée, d'obtenir des résultats dans le temps, d'assurer la bonne marche des choses. Perçues négativement, elles sont pourtant primordiales dans nos fonctionnements. Les endorphines, ces hormones de la satisfaction, ne sont pas loin quand, fier de lui malgré son manque d'envie, le jogger du dimanche rentre de ses 10 bornes durement avalées. Le bonheur, c'est de te voir boire le café au coin du feu, en mangeant mes tartines le matin. M'écrivait mon ado en réponse à ma question. Qu'est-ce qui te rend heureuse, ma chérie? Pas d'abo. Aimez vos routines. Elles sont votre premier cadeau du matin. Avec toute ma tendresse, Mick, chercheur d'honneur, routinier.

0: Le rire, on l'a tous en commun. 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Ouais, rire comme un antidote, un remède qui te vaccine. 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mental d'un nouveau-né, quand ça fait des années que vous êtes dans votre quart d'heure de folie, rigoler à s'en déchirer le ventre à ce que les jambes cèdent, en se charriant, c'est comme ça que les gens s'aiment. 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À ces rires que j'entends encore et qui valent de l'or, qui me tordent et me réconfortent et font des souvenirs. 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Et j'en tire des leçons immenses. Je reste discrète, le bruit n'est pas synonyme de succès, car quand j'y pense, les plus gros fous rires sont ceux qui commencent par un long silence.
1: Non mais ça fait rien du tout, ça fait de la musique. Allô ?
2: Oui, oui.
1: Ça fait de la musique, hein ?
2: Bon alors ?
1: Ah voilà, ça y est, attendez.
2: Non mais il faut fermer toutes les fenêtres.
1: Eh bien, c'est ce que je fais, mais...
2: Mais vous pouvez, si vous voulez...
1: Ben non, parce que l'ordinateur, je l'ai eu au mois de septembre.
2: Oui.
1: Ça ne se faisait pas, votre truc de, je sais pas, de souscription, vous savez.
2: Mais là, vous avez la possibilité.
3: Votre communication vient d'être interrompue par suite de dépassement du temps alloué.
4: C'est le bordel.
5: Ouais.

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0: C'est quand qu'on sort. Les événements de ta région, racontés par ceux qui les vivent. Fred Landini, programmateur du Midi Festival, est avec nous aujourd'hui pour en parler. Le festival aura lieu du vendredi 24 juillet au dimanche 26. Salut Fred.
1: Salut, salut.
0: Est-ce que tu peux nous dresser un petit peu le tableau de cette année ? L'an dernier, on a fêté les 20 ans du festival, qui était un événement vraiment
1: intense. Avec Radioactive d'ailleurs, où il y a un super podcast sur les 20 ans avec beaucoup d'interviews. C'était vraiment génial et vraiment un super retour en tout cas de ces 20 ans qui sont très très bien passés.
0: Écoutez sur notre site internet.
1: C'est vraiment en plus un témoignage des festivaliers, il y a des gens qui ont participé, il y a des artistes aussi interviewés. Ça montre vraiment un petit peu l'ambiance du Midi Festival. Un grand merci à Radioactive parce que c'est quelque chose de précieux pour nous en tant que témoignage. Pour comprendre l'ambiance du Midi Festival, on peut écouter ce podcast. En tout cas cette année, on est encore sur le site archéologique d'Olbia, comme depuis maintenant 2019, pour 3 jours de concert, voilà, face à la mer, sur un site prestigieux, un site antique, établi par les Grecs à l'Antiquité.
0: Un festival qui reste éclectique, avec des groupes qui viennent de différents horizons.
1: Exactement, comme à l'origine de ce festival, beaucoup de groupes émergents, des jeunes groupes, des fois pour leur première scène, notamment en France, mais des fois pour leur première scène un peu tout court, puisqu'on a déjà eu par le passé des groupes qui débutaient quasiment chez nous et qui avaient des carrières qui se sont établies plutôt dans l'aspect indie, mais pas que. Voilà, donc là, on va avoir un petit cocktail de groupes un petit peu plus anciens, comme c'est le cas le vendredi avec Ulrika Spesek, et des jeunes groupes comme AK, justement, un groupe de Liverpool qui se fonde, Big Willing Junior, ou encore Elias Ronenfeld, issu de Ice Age, un groupe punk danois.
0: On n'en a jamais vraiment parlé, mais pour toi, c'est important que ça se passe en juillet. L'aspect estival, ça représente, selon toi, une dimension artistique, musicale.
1: L'aspect festif du plein air, je pense que c'est un moment très important. Le fait aussi de réunir une ambiance de vacances pour pas mal d'entre nous, même si tout le monde n'est pas en vacances. Donc une destination dans des lieux incroyables. Ça réunit, je crois, du bien-être aussi pour le public. Et d'avoir cette proposition artistique

0: artistique dans des lieux uniques, comme c'est le cas du site archéologique d'Olbia. Voilà, cette magie-là, je pense qu'elle est importante pour aussi proposer de très jeunes groupes. Ça nécessite beaucoup de curiosité. Et puis aussi, des fois, des choses un tout petit peu moins faciles.
1: Donc, trois soirs du 24 au 26 juillet 2026 sont présentés pour le Midi Festival. Vendredi 24, quelle sera la programmation de ce premier jour ?
0: Donc, c'est une soirée un petit peu rock, enfin, quasiment rock du reste, avec en ouverture ce groupe de Liverpool, AK, qui est un groupe qui sort sur le label des Cure. Étonnant, pour ne pas dire autre chose, puisqu'on va le découvrir à l'occasion de ce festival. Bon, c'est un groupe pop, rock, avec des guitares, tout ça. On a ensuite Big Willing Junior, donc un duo rock aussi, plutôt minimal, guitare avec une batterie très simple. Et c'est une formation qui a fait aussi les bandes-sons des défilés d'Andemelmeister, qui arrive avec aussi quelque chose de très arty. Ensuite, on a Ulrika Spacek, un groupe qui a été formé en 2014, qui a eu un long break, et là, qui est revenu avec un album vraiment très, très beau en 2026, avec une dimension très musicale, des parties, des fois, qui peuvent même s'apparenter un peu au jazz. Prenons les choses un petit peu dans ce sens-là. Et on finira avec Elias Rannenfeld, qui est issu donc, de ce groupe punk Ice Age, un groupe danois, très, très brutal, si je puis dire. Et là, c'est un projet solo, c'est un trio qui développe une pop plutôt élégante et assez arty, donc on est dans une dimension assez rock pour le vendredi.
1: Je te propose qu'on écoute un extrait d'Ulrika Spacek, le morceau Picto.

0: Voici pour le premier jour du Midi Festival édition 2026. On rajoute Coco Précis pour le premier jour.
1: Musique électronique, et c'est dans la midi box, c'est face au bar, et c'est vraiment la période la plus festive de la soirée.
0: Bien sûr, dans ce festival, ce sera aussi l'occasion de profiter de différents stands.
1: C'est ça, on retrouve les commerces pour que les gens puissent satisfaire en termes de nourriture. Donc on a des food trucks, on en a trois. On a évidemment notre buvette hein, qui a tout un choix que vous pourrez découvrir avec des produits locaux aussi, comme la bière de la Rade, hein, qui est partenaire maintenant depuis quelques années avec nous. Et puis on retrouve des associations, la prévention aussi écologique avec la structure Explore et Préserve, qui est là avec nous depuis très longtemps pour sensibiliser un certain nombre de choses, notamment sur le littoral, les plages, un stand dédié à Olbia qui explique, qui raconte et qui développe toute l'histoire du site archéologique d'Olbia. Et d'ailleurs, à ce sujet, les festivaliers peuvent aussi avoir des visites guidées les samedis et dimanches sur le site archéologique d'Olbia.
0: Parlons du deuxième jour du festival, ce sera le 25 juillet.
1: Il y aura six artistes ce soir-là. Il y aura Tommy Barlow, qui n'est pas encore sur l'affiche, mais qui est un artiste anglais, qui ouvrira le festival. C'est une pop un peu contrariée, mais très très cool. On aura aussi Snuggles, encore un groupe danois. Voilà, cette année, on a quelques Scandinaves comme ça. Ça arrive régulièrement d'ailleurs, par période, où on a des groupes danois, néo-zélandais. Donc là, c'était un groupe plutôt rock. Vraiment très cool. On a The Man, The Meat Slab, qui est un artiste américain sur une folk un peu soul, comme on peut retrouver des fois chez Bon Iver. C'est cette même ADN. On aura aussi un artiste français issu du groupe La Femme, hein, qui a splitté récemment, en tout bien tout honneur, je crois bien, Marlon Manier, qui lui a sorti son projet solo en mars et qu'on pourra découvrir aussi sur la scène du Midi Festival. Et on finira avec un groupe anglais, Itch. Voilà, on est dans des dimensions un peu à la Talking Heads, mais aussi des trucs un peu plus club. Et on finira aussi dans cette cabane extraordinaire face au bar, la Midi Box, nous on l'appelle comme ça. On aura cette DJ Louise Chen pour avoir un moment plus house.
0: Pour présenter cette deuxième soirée, on écoute un extrait du morceau Nuage Gris de Marlon Manier.

0: Belle dynamique dans ce morceau. On retrouve en effet la voix du groupe La Femme dans un registre très intéressant. On sait que l'aventure continue d'une autre manière.
1: Oui, puis c'est marrant parce qu'il est assez direct sur les réseaux sociaux. Et on en discutait justement de La Femme et du Midi Festival. Et c'était drôle. Il dit on aurait dû jouer au midi. Puis on s'est dit bah oui, mais ça n'a jamais été le bon moment, en fait, malheureusement, pour avoir La Femme au Midi Festival. On est très très content de voir son projet solo Marlon Manier qui est suivi. Tout le monde attend un petit peu ses prestations live qui sont toujours assez étonnantes. J'étais un showman.
0: Je trouve ça très positif au Midi Festival d'avoir des énergies musicales très différentes comme ça tout au cours d'une soirée. C'est quelque chose qui est important pour toi de représenter différents styles de cette manière ?
1: Oui, et je dirais que si je pouvais aller plus loin, je le ferais parce que j'ai toujours considéré une programmation comme une journée qui se développe avec des moments où on a envie d'écouter tel style de musique, le matin, l'après-midi, la fin de journée, le soir, la nuit. Donc effectivement, moi, je suis un fervent supporter des différents styles de musique, même si on peut toujours retrouver une patte de la programmation, en tous les cas un sens esthétique ou émotionnel. Pour moi, c'est important d'avoir beaucoup, beaucoup de styles. C'est pas très constructif quand les gens disent « j'aime de tout ». Moi, j'aime bien que les moments soient différents, en tout cas à l'écoute.
0: Parlons du troisième jour, ça y est.
1: C'est déjà fini.
0: C'est déjà fini. Donc le 26 juillet, le dimanche, quels seront les groupes présentés ?
1: Alors, on commencera avec un groupe anglais qui s'appelle Little Granddad. Ce sont deux frères qui développent une pop plutôt classique avec beaucoup de guitare et très, très envoûtante. Voilà, c'est des projets au tout début. Je vous conseille vraiment de venir voir ces groupes au Midi Festival. C'est pas parce que c'est le Midi Festival, mais vraiment chaque année, on a des groupes qui débutent et qui débutent vraiment en force, quoi, avec des projets vraiment très ambitieux. Donc, ça va être le cas de Little Granddad. On va retrouver aussi un artiste qu'on a découvert en 2016 au Midi Festival. C'est Lorraine Oder. Donc, c'est un retour. C'est son nouveau projet. C'est chez XL Records. Voilà, c'est des labels très, très solides anglais qui proposent cette sortie-là. On va retrouver aussi un groupe très, très jeune, Mill Rabbits, qu'on peut même imaginer un petit peu quand on avait fait Black Country New Road en 2019. Voilà, ce genre de groupe très énergique avec beaucoup de musiciens sur scène et un niveau technique très, très développé et aussi une implication forte. Voilà, c'est cette jeune génération qui arrive à développer un rock très actuel et très engagé aussi, c'est vraiment le cas. On va avoir la pop de Giorgio Poi, une pop italienne qui est vraiment la sensation dingue de tous les groupes pop français, même Phoenix ne jure que par Giorgio Poi. Donc ça va être un moment assez romantique, en tout cas pour le dimanche, ça va très bien marcher. Et on finira avec Alexis Taylor de Hot Chip, qui a son projet solo qui vient de sortir, un très très bel album, d'ailleurs assez doux hein, pour l'occasion. Hot Chip, c'est vraiment l'élégance, ouais, c'est la musique électronique, et donc c'est la voix d'Hot Chip avec Alexis Taylor.
0: Tout de suite sur Radioactive avec le morceau Out of Phase.

0: C'était Alexis Taylor, donc la programmation du troisième jour de ce midi festival. Donc on rappelle du 24 au 26 juillet sur le site Olbia à hier. Retrouvez toutes les informations sur le site midi-festival.com. On retrouve aussi sur tous les réseaux sociaux. Il y a aussi une playlist, je tiens à le mentionner, qu'on retrouve sur Spotify spéciale Midi Festival si vous voulez en apprendre davantage sur tous les groupes qui seront présentés.
1: On peut retrouver aussi d'autres playlists, celle du Super Monday, et une playlist qui s'appelle aussi 10 songs histoire Fred. C'est désolé, c'est Fred, c'est moi. Mais où, depuis que j'ai démarré ce festival, il n'y a pas une année, un mois, une semaine sans qu'on me dise « Tiens, cette chanson, elle est pour toi ». Donc c'est aussi à découvrir, en tout cas pour tous les amateurs de musique qui aiment découvrir des groupes.
0: Merci Fred d'être venu et puis on souhaite une superbe édition une nouvelle fois pour cette 21e édition, c'est pas rien.
1: C'est ça, 21e, incroyable.
0: Incroyable, merci, à très bientôt.
1: Merci à Radioactive.
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1: 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Inattendu dans la répétition, la surprise cachée là au fond des chaussons comme un Père Noël renouvelé. Les cadeaux d'un Noël quotidien. C'est dire que cette journée va peut-être, sans qu'on sache pourquoi, nous faire basculer du côté des vivants. Du côté de ceux qui vont souffrir un peu, se réparer beaucoup, grandir, respirer, partager, être enfin cette journée-là.

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Vous en avez qui ont plus de trucs que ce dont ils ont besoin et d'autres qui ont rien. Vous pouvez avoir plus que ce qu'il vous faut à partir du moment où tout le monde a au moins ce qu'il lui faut. Puis ce que je comprends pas, c'est que vous en avez qui ont tellement qu'ils pourront jamais profiter de tout ce qu'ils ont. Mais du coup, non seulement ils sont malheureux, mais en plus ils causent le malheur de beaucoup de gens pour rien. Pourquoi ceux qui ont rien se retournent pas contre ceux qui ont tout? Parce qu'ils espèrent un jour être du côté de ceux qui ont tout. Et pourquoi ceux qui ont rien, ils se tapent entre eux, là? Parce que ceux qui ont tout leur disent que le problème, c'est ceux qui ont encore moins qu'eux. Ceux qui n'y croient pas sont accusés d'être aussi la source du problème.

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0: bonsoir et bienvenue.
1: Toujours.
0: Bonjour. Non, non, mais j'y arriverai. Si j'ai en plus, je me coupe le micro. Mmh. Bonjour et bienvenue sur Radioactive. Vous êtes dans la loi des séries. Nous sommes le 11 juin, il est 10h et cette émission est enregistrée en direct sur Radioactive. Vous êtes dans la loi des séries. Pendant 2 heures, nous allons parler de séries. Cette émission va être normalement un petit peu plus calme.
1: C'est pas faux.
0: Parce que Tata Marion a fêté ses 20 ans hier soir. Et comme il faisait extrêmement chaud, je pense qu'elle a fait la fête toute la nuit.
1: Et surtout qu'elle s'est bien hydratée.
0: Je pense aussi. Donc normalement, Rémi, aujourd'hui, tu devrais avoir un tout petit peu de répit. Comment vas-tu ?
2: Écoute, physiquement là...
0: C'est déjà un bel exploit, tu t'es pas trompé de, jeu de samedi.
2: C'est pas passé loin.
0: C'est pas passé loin.
2: Il y en a une autre aussi. Hein.
0: Voilà.
1: Et là, le bras sorti à son micro.
0: Oh, c'est mimi.
2: Ouais.
1: Avec son beau tatou de Hulk.
0: Ouais, il faut faire attention parce qu'en face de toi, tu as quand même Laurie,
2: oui.
0: Qui est toujours très très en forme.
3: Oui.
2: Oui. En forme de quoi, ça dépend.
3: Ouais, c'est ça.
0: Tu fais tes nuits, toi, déjà.
3: De 2h à 7h30.
0: Oh bah ça va.
2: Ah, ouais, ça va.
0: Ça va. Oh, ça va.
2: Ça fait 3 heures de plus que moi.
3: Bah, attends, c'est bien.
0: C'est très très bien. Comment elle va, Madame Bonne Humeur ?
1: Elle va très bien, Madame Bonne Humeur.
0: Ça va, Véro ? T'as pas de bonjour à donner à Chip, Choup, Chapa ?
1: Si, Chouchou, Choup, Véro, qui est...
3: Non, c'est toi, Véro. C'est
1: voilà.
3: Toi,
1: non, une autre Véro.
0: Oui, parce que ses amis, c'est des marques de sucettes.
1: Mais qui est en voyage ONG avec l'IFSI, donc elle va pas m'entendre ce coup-là.
0: Très bien, donc ça sera une émission un petit peu plus calme, mais on aura un petit peu plus de séries, ou peut-être pas, en tout cas ça sera divers et varié, je vous le promets. Est-ce que vous avez des news, Laurie ?
3: Oui, des petites, c'est pas... Il y a une nouvelle...
0: Alors,
3: non, parce que j'allais dire, il y a une nouvelle série avec Nicole Kidman, mais comme j'ai l'impression qu'il y a des nouvelles séries avec Nicole Kidman tous les mois, est-ce que vraiment c'est une news ? On sait pas trop.
2: Il y a que Nicole Kidman qui est plus très neuf.
1: Neuf.
3: Ben non, mais alors, n'empêche que je trouve qu'elle fait de bons choix. Je trouve que c'est quand même un peu différent à chaque fois. Et... les séries sont pas mauvaises, quoi. Honnêtement, moi, quand on me dit Nicole Kidman, franchement, les séries, j'y vais, quoi.
1: Ça peut aller.
0: Une valeur sûre.
3: Et alors là, mais non, mais là, figurez-vous que c'est quand même le réalisateur de WandaVision, de la série, qui réalise des épisodes. Et du coup, je me dis, bon, ça
0: c'est
3: peut être pas mal. Ça s'appelle Discrétion. Voilà, alors c'est un thriller. Ça va être sur Paramount. Voilà, c'est un peu les infos qu'on a. Il y a Elle Fanning dedans. Et en gros, ça se passe dans un cabinet d'avocats qui découvre un secret compromettant. Bon, voilà,
0: est-ce que ça sera le même style de série sur les avocats que
3: non,
0: Marion?
3: Non, je pense pas. Qu'on avait détesté, on a regardé un épisode.
1: Moi, j'ai envie de te dire, elle se mouille pas trop parce que là, depuis quelques temps, toutes les séries qu'elle fait, effectivement, c'est toujours basé sur du thriller.
3: Il y a toujours un fond d'enquête, quoi. C'est pas, elle fait pas. Bah, après, non, on a une perfect personne. Enfin, non, elle fait quand même des.
0: Je trouve que le choix qu'elle fait par rapport au cinéma est drôlement plus intéressant que...
3: Ouais, elle fait des beaux films, quand même.
1: Oui, quand même.
0: Le dernier bon film, il date.
3: Ah oui, oui, parce qu'elle fait des séries depuis longtemps. Mais après, je
0: pense que par rapport à sa maison de production, elle arrive à se créer et à choisir des très beaux projets.
3: Moi, je pense que franchement, elle s'éclate, quoi.
0: Ah oui, mais elle a raison.
3: Et en fait, ça, même si voilà, ils sont pas tous. Par exemple, la série avec, je crois que c'était avec Hugh Grant.
0: Oh, elle était pas bonne.
3: Voilà, j'avais trouvé hyper mauvaise. Marion, elle a pas aimé Scarpetta, alors que moi, j'ai bien aimé. J'ai trouvé ça, même si ça reste dans le policier, je trouvais ça assez drôle.
0: Du coup,
3: drôle,
0: je me suis pas
3: fait.
0: Lancée parce que Marion m'a dit non.
3: Ben moi, si. Moi, j'ai vraiment. Mais parce que, en fait, c'est policier, mais c'est léger, c'est plus drôle. On est vraiment dans le personnage. Jamie Lee Curtis, elle est juste, mais tellement
0: mais
3: incroyable.
1: Excellent.
3: Oui, mais tu vois, Marion, elle a pas aimé parce qu'elle dit oui, mais elle en fait trop. Mais en fait, c'est son personnage, elle est timbrée, Jamie Lee Curtis, dans le truc. Enfin, c'est...
0: Ouais, mais Jamie Lee Curtis dans The Bear aussi, elle est un peu timbrée. Hein.
3: Mais, ouais. Oui, mais justement, moi, j'ai bien aimé voilà, les personnages. Mais tu vois, c'est léger. C'est-à-dire que c'était dans une enquête, c'est. Enfin, c'est léger. Le fond n'est pas forcément, mais sur
0: oui,
3: la
0: y a
3: forme,
0: un crime
3: ça
0: quand
3: reste.
0: Même.
3: Ah, bah, de toute façon, elle, oui, c'est là, on est dans le milieu du crime pour le coup. Mais voilà, écoute, moi, je trouve que j'aime bien les choix qu'elle fait.

0: c'est pas toujours bon.
1: Tu as une date à première vue annoncée ou pas?
0: Non, c'est en cours,
1: j'ai très
0: pas
1: bien.
0: De date.
1: Rémi?
2: Pas grand chose, hein. J'ai rien vu d'intéressant.
1: En nouveauté, il n'y a pas de développement.
2: Là, maintenant, on te dit, il y a des trucs fin d'année, mais.
0: Il y a Paradise Lost.
2: Ouais,
0: peut-être.
2: Peut-être.
1: Tu peux nous rappeler un petit peu ce que c'est pour nos auditeurs.
2: C'est le spin-off de
0: Wonder Woman. Peut-être.
2: Ça se passerait sur l'île donc des Amazones et.
1: D'accord.
2: On parle là-dessus, mais on n'est que sur des hypothétiques. Il y a rien de réellement.
0: C'est un peu bizarre.
2: Réellement concret là.
1: Parce que là, on a quand même.
2: De toute façon, il y a les grandes vacances qui arrivent.
1: Voilà, donc, The Boys. Oui, mais justement, c'est maintenant qu'ils sont en train de se monter les projets.
0: Non, c'est bizarre.
1: The Boys est fini, peut-être qu'on va avoir autre chose pour remplacer.
0: Non, parce que cette série, ça fait quand même 2000 ans qu'ils en parlent. Hein. Ils parlent de ce projet depuis un moment. Puis
2: ils ont, ils ont arrêté pas mal de choses.
3: Hein. Est-ce qu'on a la bonne actrice?
2: Bonne actrice, je sais pas, mais actrice bonne, c'est indéniable.
0: Oh, là, ils ont pas le choix.
3: Vaut mieux quand même.
2: Ah, Gal Gadot, indispensable. Mais
0: il faut qu'elle soit.
2: Mais non, on verra ce que donnent déjà les Lanterns.
3: La
2: prochaine série qui va sortir où on a une bonne annonce qui est sortie il y a peu de temps.
0: Ça sort le 17 août, c'est là.
2: On va avoir la petite fournée de fin de vacances pour retourner à l'école, et après on aura fin d'année. Mais il n'y a pas grand chose de. Je pense que ça va dépendre pas mal des succès ou des bids qu'il va y avoir cet été avec différents films.
1: Alors on m'informe que nous ne sommes pas le 11 mais le 13 juin. Excuse-moi Benoît, je me suis trompée.
2: Ça chipote,
1: mais c'est pas grave Benoît, je me vengerai. Véro, est-ce que tu as des news?
3: Oui, alors moi je suis curieuse, comme d'habitude, vous allez pouvoir...
1: Émilie Paris,
0: punaise.
3: Non, je le savais que... Allez, c'est sorti, ça y est, c'est bon.
1: Non,
3: est-ce que vous vous souvenez du film La Revanche d'une blonde?
1: Oui,
3: bien sûr.
1: Ah, j'ai vu la bande-annonce. Okay.
3: Alors moi, j'ai pas regardé la bande-annonce encore, avec la grande Reese Witherspoon. Donc là, il y a la série Elle qui va sortir. Donc c'est un préquel, de La Revanche d'une blonde. Et donc on suivra dans les années 90, les années lycée d'Elwood, avant qu'elle ne devienne étudiante à la faculté de droit de Harvard. Pour la petite histoire, en fait, La Revanche d'une blonde,
1: assez mythique.
3: Vous voyez, enfin, c'est juste de le dire, c'est la blonde dans toute sa splendeur américaine des années 90, tout en rose, en foufou. Vous imaginez
1: et son chihuahua.
3: Vous imaginez la fille populaire du lycée, etc. Moi, j'avais adoré le film. C'était culte. Oui. Quel est le téléautre film aussi avec Reese Witherspoon?
1: C'est la Vengeance et la Revanche.
3: Ouais, et maintenant, il y en avait un autre, il me semble.
1: Oui, y en a deux.
3: Et franchement, j'attends de voir parce que...
1: Alors, effectivement...
3: C'est sur Prime. Le 1er juillet.
0: Elle choisit bien ses séries, aussi. C'est un peu comme Nicole Kidman.
1: Reese Witherspoon qui reprend son rôle. C'est une jeune actrice qui lui ressemble.
0: Elle produit pas, elle fait rien, Reese Witherspoon, là-dessus.
3: J'ai pas l'impression. Non.
1: Ce qui est un peu dommage, c'est que j'ai envie de dire, mais où sont les idées novatrices?
3: C'est un peu compliqué.
0: Il y en a quand même parfois.
1: Là, on a quand même eu cette semaine, je suis désolée. La bande-annonce de La Petite Maison dans la Prairie, qui sort le 1er juillet.
3: Donc on vient de regarder avec Laurie. Nous sommes très étonnés du choix de la musique. Ils vont bien nous sortir le ta-ta-ta-da un jour. Si tu le remets pas dans la série, à quoi ça sert d'en refaire une?
1: Ah non, mais encore autre chose.
3: Un petit peu.
1: Le nom du village a changé.
3: Comment ça s'appelle?
1: Ah, mais je sais pas, j'ai pas entendu Walnut Grove. Et on me dit, t'aurais dû le regarder en VO. Ben non, parce que quand je l'ai regardé sur la 5 à l'époque, ou après la 6, et après sur les autres chaînes de la TNT, c'était Walnut Grove.
3: Il me
1: semble que quand ils arrivent dans leur maison, Carrie était déjà née.
3: Oui.
1: Alors que là, il n'y a pas Carrie.
2: C'est pour faire des scènes de sexe?
3: Très bonne intervention, Rémi.
1: Merci.
2: J'ai limite, mais elles sont de qualité. Hein.
1: En fait, je suis assez surprise. Après, le Charlie Ingalls, c'est plutôt charmant. On est bien d'accord.
3: Oui, ce que j'ai plus charmant que l'autre.
1: On est bien d'accord. J'ai l'impression. Alors, ce que j'avais lu moi sur cette série, c'est que la place de Caroline serait pas une espèce de paillasson sans aucun pouvoir que oui, nous oui. avions dans la première.
3: Ça, c'est un peu couillon. Enfin, je veux dire, tu peux pas changer l'époque. Je veux bien qu'elle ait plus de plus. Enfin, tu vois, qu'ils lui mettent un peu plus de. Oui. De contenance, de... Mais tu peux pas changer l'époque.
1: Elles t'imagines la levée de bouclier de si tu fais pas une girl power dans...
0: Non, mais ouais. C'est, moi, je trouve pas que c'est, c'était pas forcément un paillasson dans la première version. Parce que dans la première version, elle est mariée à un mec hyper adorable, hyper gentil. Enfin,
1: elle fait quoi, mis à part faire à manger, bah,
0: ça
1: faire
0: va, lui, ménage. Ça va, il coupe du bois, lui. C'est pas non plus... bah, tu vois, il a pas non plus... Enfin, il est pas médecin, quoi. Tu vois, il coupe du bois toute la journée. Donc, qu'est-ce qu'il fait, lui, d'ailleurs? Coupe du bois.
1: Il résout des problèmes.
0: Elle élève les enfants, ce qui est quand même plus dur que de couper du bois, excusez-moi. Enfin, en fait, voilà. Mais après, moi, je suis un peu d'accord avec Véro. Enfin,
1: à voir.
0: Faut pas non plus trop dénaturer. Bah, on n'est pas en 2026.
3: La femme forte de la petite maison dans la prairie, c'était Madame Olsen. Madame Olsen.
1: Mais je l'ai pas vue dans la bande-annonce.
3: C'était la femme forte.
0: Et ils peuvent pas toutes mettre hein, dans la bande-annonce. Je pense qu'il va y avoir plein de surprises.
1: Non, moi, ce qui est super bien cachée, elle.
0: Moi, ce qui m'a perturbée, c'est pas ça, c'est dans la bande-annonce. C'est qu'en fait, quand tu regardes les... Si tu coupes le son, tu regardes les images. Je trouve que les images, tu revois certaines scènes de la série. Donc, moi, je trouve ça pas mal. C'est la musique qu'ils ont choisie. Ouais. T'as l'impression que c'est une série dramatique atroce que tu vas regarder,
3: Danse avec
0: que,
3: les loups.
0: Tu vois. C'est, oui, c'est très bizarre.
3: Et Kevin Costner va arriver.
1: Mais c'est super triste déjà à la base, la petite maison.
3: Bah oui, c'est triste.
0: Alors, il y a beaucoup d'événements tristes, mais quand tu regardais les épisodes, tu quittais pas la pièce en pleurant. Tu vois ce que je veux
1: non,
0: dire
1: mais tu plaisantes, y avait ou quoi
0: quand... Bah oui, bon, quand il y a l'incendie ou quand elle devient aveugle, bon d'accord,
1: c'est
0: mais
1: super triste.
0: Oui, mais pas tout le temps.
1: Et les voisins quand ils perdent leur enfant.
0: J'ai oublié.
1: Ah ben voilà.
3: Non, mais il y avait des trucs, la ruée vers l'or, tout ça, là, c'était hyper drama.
1: Bah oui.
3: Mais après, il y avait des épisodes qui étaient extrêmement drôles.
0: Bah oui, moi aussi, je trouve qu'il y avait quand même un côté, c'était pas tout le temps triste, quoi.
3: Disons que là, la bande-annonce, elle te laisse. T'as l'impression d'aller voir un western. D'aller voir un bon western.
0: Mais triste.
3: Et bon. Bon, donc on attend, hein, on attend la petite maison dans la prairie.
1: Est-ce que Rémi va regarder la petite maison dans la prairie ?
2: Bah, bien sûr que non.
1: Ah, j'ai eu peur, je pensais que t'allais dire oui.
2: Bah oui, je sais.
1: Mais non.
3: T'as pas été adepte de des multiples rediffusions.
1: Tu les as pas lues non plus ?
2: Non, lues, non.
3: Non, lues, moi, je, non.
0: Tu as lues, toi ? T'as pas lu le comics La petite maison dans la prairie ?
2: Le manga.
1: Le manga. Ouais. Est-ce que vous avez d'autres news, les filles?
3: Quelques-unes.
1: Vas-y, Véron.
3: Il y a une série qui m'intéresse qui s'appelle Proud. Proud.
2: Fier.
3: En 8 épisodes sur HBO qui sort là, qui est sorti hier, puisque nous sommes le 13, qui sortait le 12. Et. qui raconte l'histoire d'un jeune mannequin gay qui a un manque de confiance, qui est un peu arrogant et qui vit sa life tranquille et va y avoir une tragédie familiale et donc il va devoir s'occuper d'un enfant et apparemment les critiques sont très bonnes.
1: D'accord.
3: Ça se passe en Pologne si j'ai bien compris. Et je pense que ça va être sympa parce qu'en fait, ils disent qu'on peut s'attendre à un drame social lourd, mais qu'en fait, c'est plus de la joie qui sort de la série.
1: D'accord.
3: Donc, je suis intéressée par ça.
1: On en parlera le mois prochain.
3: Bah, si j'arrive à la voir, oui.
1: Très bien. On te la racontera alors.
3: Voilà.
1: Laurie ?
0: Non, bah, petite news, The Last of Us, ils sont en train de faire la saison 3 et il y a le créateur du jeu qui s'est barré, quoi.
3: Ah.
0: Donc, il participait à l'écriture, plus maintenant. Donc voilà, donc j'ai hâte de voir la saison 3.
2: Donc ça va partir en sucette.
0: Alors, ou pas, on va voir. Peut-être qu'ils vont décider du coup de partir sur complètement autre chose.
2: Allaient de toute façon partir sur autre chose, le jeu est fini par rapport au jeu.
0: Mais c'est ça.
2: Donc, du coup,
0: c'est ça. C'est pour ça que je me dis, est-ce que c'est vraiment dramatique ou pas? En réalité, on ne sait pas. Moi, j'ai hâte de voir quand même.
1: Est-ce qu'il n'aurait pas été plus intelligent de faire un spin-off ou de faire un truc inspiré d'eux plutôt que de faire la continuité?
0: Mais c'est parce que les personnages, ils sont assez intéressants. Après, la saison 2, elle a déçu par rapport à la saison 1.
1: Alors moi, je vous le dis,

0: Déjà que j'étais pas grande fan, je regardais pour Pedro et quand Pedro est parti, autant vous dire que j'ai pas regardé.
1: Moi j'ai bien aimé et je me dis que peut-être qu'en fait finalement le fait qu'il parte, ça peut aussi lancer sur complètement autre chose. Enfin, peut-être plus de liberté aussi pour le scénariste, je sais pas. Moi je sais que je regarderai dans tous les cas et puis je trouve qu'elle joue très bien quoi elle.
0: Mmh. En fait. Ah oui. Même et si elle a bon, été très critiquée, peu chère.
2: Ah ouais
1: on verra, quoi, mais je regarderai, voilà.
0: Bon, petite news. Qui sera devant sa télé le 22 juin ?
2: Pour ?
1: Bah, attends, mais parce que comme aujourd'hui on est le 11, tu parles duquel 22 ?
0: 22 juin, là.
1: Le 25
0: non, non, nous sommes le 13.
1: Ah, pardon.
0: Donc le 22, bah, nous avons la saison 3 de House of Dragon.
1: Bien sûr.
3: Oh, on s'en branle.
0: Quoi ?
1: Non,
2: c'est un truc de fou parce que ça me fait pas du tout le même effet que Game of Thrones où j'attendais, mais alors avec une impatience de ouf. House of Dragon, ok, j'aime. Mais
0: je vais pas me lever à 4h du matin comme j'ai fait pour
2: Game of Thrones. On n'a pas l'enthousiasme de Game of Thrones. Ils sont pas arrivés à nous.
0: Mais je trouve
2: embarqués.
3: Tu l'as déjà eu.
0: Je trouve que justement, cette série, elle monte en puissance. On a une saison 1 qui était très très bien. La saison 2 était très très bien. Moi, j'attends la saison 3. Et en plus, les visuels et, les teasers.
2: Je regarde rien.
0: Vraiment,
2: j'ai
0: l'appétit. Pas vous ?
1: Non, mais il y a rien à dire. La série, c'est hyper bien écrit, c'est hyper bien produit, c'est hyper bien joué, c'est hyper bien tout ce que vous voulez. Mais c'est vrai que, en fait, on a eu 10 ans de Game of Thrones. Et quelque part, moi.
0: 8 saisons.
1: Oui, mais sur 10 ans, enfin, tu vois ce que je veux dire.
0: Je chipote. Je
1: sais que t'as l'attente. Oui, mais un peu plus, d'ailleurs, je dis 10 ans. Mais... Et en fait. Moi, la série, tu vois, Lison, elle est plus enthousiaste que moi, quoi. Et
0: elle est bien, cette femme.
1: Ouais. Elle m'a choisie, donc déjà, la pauvre, heureusement qu'elle a des séries, parce que. Et en fait, moi, je suis un peu comme Véro, je sais pas comment. Je peux pas dire que la série est mauvaise, puisque je trouve que c'est vraiment. Tout est parfait. Mais je sais pas, il n'y a pas le petit truc qu'il y avait pour. Ouais, c'est ça. Je pense qu'on a déjà vu.
0: Vous
1: mais
0: êtes,
1: c'est, je non, sais
3: moi,
1: pas.
3: C'est ce qui
1: oui, on est très dur. C'est
2: mais
1: vrai.
2: Oui, on est peut-être déplacés.
1: Non, mais oui, c'est vrai.
3: On a dit sur la première saison, c'est qu'au bout de 2 épisodes, tu retrouves ce que t'as.
1: C'est les mêmes codes. C'est les mêmes codes.
3: Voilà, t'as du cul à foison, du sang partout, et il faut qu'il y ait de la trahison pour que ça passe. J'ai retrouvé, exactement les mêmes codes, donc ça m'a pas. Développer un intérêt.
0: Tu vas pas la regarder alors ?
3: Non.
1: Et il y a autre chose, mais ça, alors après, c'est peut-être que moi. Moi, il y a aussi quand même. Alors, c'est très, très dur ce que je veux dire, parce que c'est vraiment la série, les acteurs sont très bons. Mais quand même, quoi. Dans Game of Thrones, les personnages, moi, je suis désolée, mais Cersei, Daenerys, enfin. C'est pas pareil, quoi. Je trouve que c'est pas la même ampleur. Je trouve que les comédiennes, même si elles sont géniales, vraiment, il y a pas de. Je trouve que c'est pas. Bon.
2: Pour pas ceux pareil, qui sont ces intrigues.
0: Pour ceux qui sont comme moi aussi enthousiastes, en tout cas, sachez que ça commence le 22 juin. J'ai quand même recommencé Game of Thrones parce que je suis maso. Et alors, je peux vous le dire, même si bon, on
2: j'avais
0: est
2: envie de me le refaire.
0: Alors, c'est terrible d'avoir, alors pas oublié, mais il y a des détails. J'étais passée à côté de plein de petits détails.
2: Non, mais c'est de détails.
0: Et là, je me dis, ah ouais. Et en fait, ça fait référence en fait, à l'univers. Donc, tu vois, la série qu'on avait eue avec le gamin, là, les 7 chevaliers, là.
2: Ouais.
0: Incroyable. Et puis, House of Dragon. Tu comprends certaines mécaniques. Et elle est. Je suis de nouveau dedans.
2: Mais je crois que j'avais très envie de me la refaire.
3: C'est comme ça que tu vas lire ton boy.
0: Tu es extrêmement. Il est à côté de mon lit, le boys.
3: Ouais,
0: il est prêt.
3: C'est bien, il se rapporte. Si tu as des boys à côté de ton lit, on est très contents pour toi. Mais il va falloir utiliser.
0: Oui, mais je vais ouvrir. Ouais, j'ouvrirai un boys, t'inquiète pas. Vous avez d'autres news, les.
2: Oui, une série qui va être. Qui est créée par le créateur de Glee, Ryan
0: J'adore.
2: Murphy. Qui va
0: il
2: s'appeler
0: Monster,
2: The Shard.
0: Hein.
1: Ouais, c'est ce que j'allais dire, il a fait mieux que Glee quand même.
0: Il a fait Monster
2: oui,
0: quand même.
2: Non mais là, disons que c'est une série teen ado en fait. Ça va s'appeler The Shard.
0: C'est pas pour nous. Alors.
2: Teen drama adapté du roman de Bret Easton Ellis.
0: Oh,
2: qui sera sur Disney Plus le 6 août.
0: Alors attends, wow, wow, wow.
1: Alors ça, moi, c'est une des séries que j'attends.
2: Donc
1: ça
2: sera oui, Bret un Easton cocktail de suspense, de désir, de violence si, si. Et d'obsession dans le Los Angeles des années 80.
0: On est bien d'accord que l'auteur, c'est celui qui a fait American Psycho.
1: Bien sûr.
0: Et c'est pour les adolescents.
2: C'est un teen drama.
0: Ouais, mais je vais regarder. Je suis
1: obligée. Attention, c'est un teen drama. Attention, alors, je suis pas sûre que ça soit. Faut faire gaffe, Bret Easton Ellis, pour l'avoir lu.
3: Euphoria aussi, c'est un teen drama.
1: Ah. C'est, oui. Si vous avez des enfants, quand même, regardez avant, parce que je suis pas sûre. C'est un teen drama pour les adultes.
0: Il y a les lois de l'attraction. Il y a American Psycho. Bien sûr. Mais bien sûr, je les ai lus.
1: Hein, moi aussi, je les ai lus, mais j'ai tellement hâte de voir cette série, quoi. Moi, c'est une des séries que j'attends le plus de cet été.
0: Alors, c'est vraiment. Bah, ce que tu viens d'annoncer, Choupinette.
2: Ah, d'accord, okay. Tu vois, bien sûr. Je fais pas que des.
0: Oui, mais en fait, tu l'as présenté comme teen drama. Non.
2: Mais parce que c'est présenté, en tout cas, comme ça, teen drama. Maintenant, on sait très bien ce que ça donne, les teen dramas d'avant. Genre, comment ça s'appelait le film avec.
3: Ouais.
2: Ah, Buffy, là, pareil.
0: Le film avec Buffy.
2: Bon, moi, je retrouverai.
3: Les pitchs, mais c'est n'importe
0: quoi. Ah, vraiment.
2: Denis, je m'étais améliorée pendant un petit peu.
0: Non, tu faisais des efforts par rapport à Denis.
2: Non, je m'étais améliorée, vous êtes mauvais. Non, non,
0: non. Ça serait pas Sex Intention par hasard?
2: Tout à fait.
0: Ouais. Qui est un remake de des liaisons dangereuses.
1: Oui, non, bah voilà. Mais Sex Intention, tu peux le regarder quand t'es ado, c'est
2: oui,
1: pas Bret Easton Ellis.
2: Voilà.
1: alors ça dépend, mais quand même, les parents regardent avant. que...
0: Intéressez-vous.
1: voilà.
0: Est-ce qu'il y a encore
2: oui
0: une? Oui, vas-y.
2: Alors, je n'ai toujours pas regardé cette série. Un jour, je m'y mettrai. Il y a la saison 3 de The Lioness.
0: Ouais, j'adore.
2: Donc avec Nicole Kidman, et là il va y avoir Morgan Freeman.
0: Il y était déjà aussi dans les précédentes.
2: Bon, voilà, et donc ça sera le 2 août prochain sur Paramount Plus.
0: Ah, je suis mais en folie, j'attends.
2: Faut que je le vois.
0: Il faut vraiment la récupérer, tu vas te régaler. Nous allons faire notre première pause musicale.
1: Juste pour dire, il y a quand même Silo qui sort le 3 juillet. Voilà, moi j'adore.
3: Donc, oui, c'est vrai que ça.
1: Et alors moi j'aime pas, mais il y a Lupin saison 4 qui sort le 23 octobre. Bon, ici on regarde pas.
2: Moi j'avais bien aimé.
1: Elle est très regardée, donc voilà, ça sort le 23 octobre.
0: Tu es mignonne.
2: Vous êtes mauvais.
0: Non,
2: vous êtes mauvais.
0: On est réaliste.
2: Mais non, vous êtes mauvais.
0: Allez, on va faire notre première pause et aller pour Marion. Qui nous avait envoyé le thème de la série Narcos.
2: C'est pas un truc qui va lui faire mal à son casque.
0: On va peut-être les envoyer, peut-être. Mais je pense les musiques.
1: Je pense qu'elle dort surtout.
0: Je pense qu'elle dort, ouais, effectivement.
3: Sur qui ?

0: Vous êtes toujours sur Radioactive dans la loi des séries et nous allons donner le micro à Rémi pour qu'il nous parle de sa série du moment.
1: On était en train d'en parler.
2: Du coup, là, on a plus envie de parler, c'est trop tard.
1: Voilà, j'ai fini, t'as qu'à écouter au bon moment. Non, on parlait avec Laurie de Spider-Man noir.
0: J'allais commencer beaucoup, mais celle-là, je ne l'ai pas encore commencé. J'attends tes retours.
1: Avec Nicolas Cage, qui faisait déjà la voix de Spider-Man noir dans le multiverse, voilà, dans le film. Donc on est sur un Spider-Man qui n'a rien à voir avec ce qu'on a l'habitude, parce qu'on est sur quelque chose qui se passe pendant la Prohibition. Donc on est sur un côté film noir, c'est pour ça que ça s'appelle Spider-Man noir, hein. C'est cette collection qui a été donnée, et on est sur un Spider-Man beaucoup plus âgé déjà, qui a eu sa gloire en tant que l'araignée, pas en tant que Spider-Man, mais en tant que l'araignée, et qui, par un concours de circonstances, se retrouve à se poser la question de revenir aux affaires ou pas. Voilà, parce que forcément, il y a eu un drame qui l'a fait arrêter toute cette mission de super-héros. Donc, il est amusant de voir les parallèles ou justement les antagonistes avec le Spider-Man qu'on connaît. Là, il est alcoolique bien comme il faut. Il est coureur de jupons.
0: C'est un homme, quoi.
1: Ouais, non, mais là, tu vois qu'on est vraiment dans cette optique du film de mafieux pendant les années 20, les années 30. Nicolas Cage est formidable.
0: Ça faisait longtemps qu'il n'avait pas été bon. Hein.
1: Ouais, mais là, il est très très bon. Quand on voit la façon dont il aborde le fait d'avoir été mordu par l'araignée, par exemple.
0: Ouais.
1: Tous les autres, on voit.
2: Elle est horrible, cette scène, elle m'a angoissée, cette scène.
1: Ils gagnent leur pouvoir très rapidement et ils vont vachement mieux, le truc. Alors que là, lui, non, il commence par être totalement. Pris par l'esprit de l'araignée, donc tu vois qu'il a des tics d'araignée, c'est très très particulier, il a des mouvements saccadés comme ça, et puis Nicolas Cage, quand il veut jouer la folie...
0: Mais il est plutôt bon.
1: Voilà, donc...
0: Alors attention, question, on peut le regarder de deux manières, en noir et blanc ou en couleur, tu nous conseilles quoi?
1: On en parlait. Moi, je l'ai regardé en noir et blanc parce que c'est quand même l'idée principale de base, voilà. Mais comme disait Laurie, la photographie est très belle, donc vous pouvez aussi regarder en couleur selon ce qui vous plaît en fait. Donc il n'y a pas vraiment d'obligation.
0: Tu as regardé en couleur et en noir et blanc.
2: Alors, moi,
0: est-ce que tu es maso à ce point-là?
2: Non, c'est pas ça. Moi, j'ai pas encore regardé, je l'ai pas encore terminé. Je suis d'accord sur tout avec Rémi. C'est vraiment, c'est superbe. Ah. Effectivement, on est loin de Tom Holland. C'est vrai que ça, c'est très marrant, quoi. Parce que dans les Spider-Man, nous, on pense entre autres. Enfin, voilà. Cette espèce de jeune mec tout mignon, presque un peu, tu vois.
0: Teenage.
2: Oui, mais il pourrait être rentre-dedans, il pourrait être coureur de jupons, même à 16 balais, tu vois, alors qu'en fait, pas du tout, c'est un romantique et tout. Là, c'est pas le même personnage.
1: Non,
2: voilà.
1: On est pas au début de l'histoire, on est plutôt à la fin.
2: C'est ça, on n'est pas dans le même délire, tu vois. Moi j'ai adoré. En ce qui concerne le noir et blanc et la couleur, c'est ce que je disais à Rémi, c'est insupportable qu'ils aient fait ça, parce que... Quand je regarde au début, je me dis, je vais regarder en noir et blanc, je suis plus attirée par le noir et blanc. Et puis à un moment, en fait... C'est tellement beau, je me dis, mais qu'est-ce que ça donne en couleur? Donc je regarde. Donc en plein milieu de l'épisode, tu peux changer. Donc je change et je regarde. Et là, je me dis, mon Dieu, mais alors la photographie est absolument magnifique. Donc les couleurs, dans la version couleur, c'est d'une beauté. Et là, je me dis, non, il faut que je reste en couleur. Après, je me dis, mais j'ai quand même le noir et blanc. Et là, tu repars. Et en fait, je disais à Rémi, mais c'est chiant, parce qu'en fait, moi, dans l'épisode, je change 5 fois, quoi. C'est-à-dire que je clique, on dirait une tarée, quoi. Et puis des fois, je reviens en arrière en me disant, mais attends, là, parce que tu regardes en noir et blanc, et puis, t'es dans telle pièce. Et je me dis, mais quelle couleur est le truc? Et en fait... C'est trop perturbant. Je disais à Rémi, ils auraient dû faire un épisode noir, un épisode couleur, un épisode...
0: Alors, tu sais que tu peux regarder le premier épisode en couleur et regarder le premier épisode...

0: aussi en noir et blanc.
1: Mais c'est ce qu'il dit, en cours de
2: mais je change en cours, parce que je vais pas regarder deux épisodes à chaque fois. Enfin, sinon, c'est trop... Mais c'est les deux, enfin, bah, ça, très beaux, quoi.
1: Ouais, certains sont amusés à faire en disant qu'ils vont regarder peut-être les premiers en noir et blanc parce qu'ils sont concentrés sur le personnage de Nicolas Cage. Quand on part sur les autres personnages, certains disent que ça peut être un peu plus lumineux de le mettre en couleur là-dessus. Donc c'est 3, bah, 3 4...
2: La couleur est vraiment magnifique.
1: Moi, je pense que de toute façon, choisissez un pour le premier visionnage. De toute façon, le truc est tellement bien, vous aurez sûrement envie de le regarder avec...
2: Mais en fait, moi, je ne peux pas m'empêcher. Je suis désolée, pendant l'épisode, je ne peux pas m'empêcher.
0: Est-ce que Lison, elle a droit à dire son mot ou tu lui changes des couleurs comme ça?
2: Elle aussi, enfin pour le coup, elle s'est endormie, hein, mais non, pas parce que c'était nul, je précise. Non, mais quand on a commencé à regarder, je lui ai dit, ouais, il y a les deux versions, et je lui ai dit, attends, mais t'as pas envie de la courir? Mais si, en fait, elle avait envie, en fait, t'as envie de voir. Moi, je sais pas, mais quand t'as regardé, par exemple, le premier épisode, t'as jamais switché, t'as regardé de moi, je peux pas, je suis trop.
1: Parce que je savais justement que si tu commençais,
2: tu fais ça tout le temps. Non, mais c'est vrai, si tu commences, t'as envie de voir. Si ça avait été peut-être une photographie un peu plus, on va dire, basique, peut-être que j'aurais pas eu cet effet-là, ça m'a fait ça. Parce que moi, je m'étais dit, je vais regarder en noir et blanc. Pour moi, je sais pas, il y avait une évidence comme ça, c'était du noir et blanc, voilà. Puis quand j'ai regardé, c'est tellement beau. Ah mais vraiment, c'est magnifique, quoi.
1: T'as les
2: couleurs, il y a un espèce de...
1: J'attendrai
3: pas le...
2: Ouais, puis c'est hyper beau, quoi. C'est vraiment la photographie.
3: Donc vous recommandez, je suppose que c'est un épisode par semaine.
1: Et l'histoire... Non, tout est là, disponible.
2: Ah non, il y a tout, c'est moi qui n'ai pas eu le temps de terminer. Si j'avais eu le temps, j'aurais terminé.
1: Hein. Oui.
3: Tu l'as... Ah, combien d'épisodes?
1: 8.
2: Et moi, je dois être aux 4, je crois.
1: 8, je crois. Ils font pas plus d'une demi-heure, si je me souviens bien. J'ai pas souvenance qu'il y en ait des plus.
2: Moi,
1: d'une
2: j'en
1: demi-heure.
2: Suis où il s'est déjà fait mordre. Donc, c'est cette scène, moi, qui m'a complètement.
1: La morsure, on n'est pas sur du. Sur
2: mais
1: la
2: c'est
1: morsure
2: pareil, là,
1: de,
2: t'es pas.
1: De
2: ah
1: Peter
2: ouais.
1: Parker, non.
2: Ah ouais, là, c'est.
1: Ça ne s'appelle pas Peter Parker, lui aussi.
2: Oui.
3: D'accord.
1: Non, on est sur du rustique.
2: C'est beaucoup plus sombre, hein, quand même. Enfin,
1: c'est noir, c'est pas pour rien, quoi. C'est vraiment cette optique.
2: Mais c'est super.
3: Donc, c'est une série, donc Amazon Prime.
1: C'est amusant de retrouver les personnages, parce que les ennemis, etc., sont des personnages que tu as dans les Spider-Man qu'on connaît.
3: Ben oui, je me doute.
1: Oui, mais il faut voir. Des fois, tu regardes.
3: D'accord.
1: Celui-là, je le connais pas.
3: Donc, je suppose que vous le recommandez à 200%.
2: J'allais dire. Alors, moi, oui, Rémi, apparemment aussi. Mais je pense que même quelqu'un, par exemple, qui aime pas, qui regarde pas forcément les Marvel, les machins, etc., non, franchement, vous pouvez la regarder juste comme ça.
3: Ça, c'est intéressant.
2: Mais vraiment, on s'en fout de pas avoir vu ni les films, ni d'avoir lu. Enfin, en fait, vous pouvez regarder. Je pense que ça peut plaire vraiment à tout le monde, quoi. C'est vraiment chouette. Vraiment.
3: Écoute, ça me donne encore plus envie. Donc sur Amazon Prime, Spider-Man noir.
1: Ouais.
3: Parfait.
1: Et la secrétaire, elle est géniale.
2: Bon. Ouais, c'est vrai.
3: Véro.
4: Oui.
3: Excuse-moi de te déranger sur ton téléphone.
4: Non, justement, je regarde un peu des petits trucs. En fait, j'ai pris
3: l'urgence.
4: La suite de Black Beauty sur Netflix. J'avais regardé la première saison. Et je me suis dit, bon, allez, vas-y, regarde la suite quand même. On sait jamais, sur un malentendu.
1: T'as que ça à foutre.
4: Et en fait, je ne sais même plus à quel épisode je me suis arrêtée. Mais pour le moment, j'ai arrêté. Ça m'a saoulée. Je rappelle ce que c'est. Donc, c'est sur Netflix. C'est deux femmes qui vivent des vies complètement différentes. Il y a Kimi qui lutte pour gagner sa vie après que sa mère l'ait mise à la porte, et Mallory, qui dirige une très grande société prospère, dont les vies se retrouvent mêlées, et mêlées c'est un drame, la drogue, la prostitution, une violence extrême, je me suis ennuyée, mais j'ai l'impression que c'est comme Les Feux de l'amour, ça n'en finit pas, quoi. Je trouve que le scénar est d'une pauvreté.
3: Beauty in Black,
4: c'est ça.
3: D'accord, ouais. Beauty in Black. Ok.
4: Je me suis ennuyée là. Autant la première saison, je me demandais, tiens, qu'est-ce que ça peut donner, et là. Allez, les gars, accélérez, quoi.
3: Tu sais que tu peux aussi ne

0: pas regarder.
1: Oui, mais moi, tu sais, je suis maso, j'aime bien continuer et voir où ça mène. Et en fait, là, ça mène à rien.
0: T'as l'air en plus en colère.
1: Bah ouais, ça me gave parce que sur le coup, la première saison, c'était pas trop. Ça passait et là, vas-y, avance quoi. Ben non, il n'y a rien qui avance.
0: Ah mince.
1: Donc, ben non, ne regardez pas, ne perdez pas votre temps si vous n'avez pas encore regardé cette série.
0: D'accord.
1: Ça sert à rien.
0: Très bien.
1: Voilà.
0: Mais écoute, c'est bien aussi de parler des séries qui nous déçoivent et qu'il ne faut pas regarder.
1: Et vous avez remarqué que c'est rare que je décrive une série qui me déçoive.
2: Oui, bah,
0: t'es plutôt bon public.
1: Je suis plutôt bon public.
2: Ouais.
1: Bah, là,
2: donc là, c'est vraiment qu'il ne faut pas y aller. Quoi.
1: Voilà.
0: Il ne faut même pas la regarder sur votre ciel.
1: Beauty in Black, oui.
0: Beauty in Black.
1: Beauty, je ne sais pas pourquoi je dis ça. Je fais référence peut-être à l'ancien film.
0: Exactement. Laurie ?
2: Alors, je vais vous parler de Castangemaden. Non, je rigole, c'est le nom danois. Ça me faisait rire de le dire. C'est la série. Non, parce que c'est vrai que j'aime bien normalement dire les vrais noms, les vrais personnages. Et là, en fait, quand j'ai lu, j'ai dit ouais, non, le Danemark, en fait, c'est dur quand même.
1: C'est quoi le nom?
2: Non, c'est Octobre, la série.
3: Hop,
0: la suite. Il y a
2: la
0: suite.
2: La suite, bien sûr.
0: Bien sûr.
2: Alors, la saison 1. Ils auraient pu.
0: C'est pourri.
3: Oui, mais
2: c'est pourri, mais c'est moi, ça me fait rire quand même. Alors, pour vous rappeler,
0: sur
2: Octobre,
0: Netflix.
2: on en avait beaucoup parlé ici parce que Nat, je crois que tu l'avais vu, Marion aussi, et on avait vraiment adoré saison 1. En gros, on suivait donc une inspectrice qui s'appelle Naya avec son partenaire Marc qui enquêtait sur une série de meurtres à Copenhague. C'était très glauque. On retrouvait, là, c'est des disparitions d'enfants. Il y avait petit bonhomme en marron, tu te rappelles, c'était horrible. Et c'était vraiment la série policière, un peu à la Trou Détective dans le sens où c'est vraiment une ambiance très marquée, quoi.
0: C'est pas une série, on va dire, européenne ou américaine. On était vraiment sur autre chose, sur une autre mise en scène qui faisait vraiment du bien.
2: Oui, on a vraiment... En fait, c'est un univers qui est très particulier. Et qui rajoute en fait au suspense de toute manière. Voilà, dès que t'es marqué, c'est vrai, par le finalement la photographie d'un pays, ou je trouve que ça change, quoi. C'est comme voilà, une série anglaise, tu vas la regarder, tu sais que c'est une série anglaise, tu vois. Pourtant, c'est à côté, quoi. Et donc voilà. Et donc la série, on avait adoré. Donc là, je me suis lancée dans la 2.
0: Et alors ?
2: Et alors c'est très bien. J'ai pas autant aimé que la 1, parce que c'est normal, la 1, tu découvres les personnages, etc. Alors, la 2, elle est super bien aussi. Je vais pas spoiler l'enquête. Ce qui est intéressant dans la 2, c'est qu'on est quelques années plus tard, donc il s'est passé quand même des choses dans la vie des personnages principaux, donc bah, voilà, que vous découvrirez. Et là, c'est assez intéressant, l'enquête. On n'est plus du tout sur des disparitions d'enfants, etc. Là, on est sur des femmes qui sont harcelées, qui vont être assassinées. Il y a un côté, plus ça avance, plus c'est perturbant de se dire, mais attends, comment c'est possible? Comment c'est fait? Comment? Et il y a vraiment une intrigue dans le choix des victimes, quoi. Il y a quelque chose qui est...
0: Un process.
2: Et il va se passer quelque chose dans cette saison 2 qui a un peu, d'après ce que j'ai lu, un peu divisé le public par rapport à un choix scénaristique qui va être fait, qui est assez troublant. Je sais pas pourquoi ils ont fait ça. Je peux pas spoiler. Je sais pas pourquoi ils ont fait ça. Je me suis posé la question sur le coup. Je me suis dit waouh, ok. Je restais un peu bête, pour être honnête. Mais voilà, tout ce que je peux dire, c'est que si vous avez aimé la 1, vous pouvez vous lancer complètement dans la 2, vous allez aimer. En revanche, évidemment, on ne peut pas regarder la 2 sans avoir vu la 1. Hein.
0: Ah,
2: qu'on soit clair.
0: C'était la question que j'allais te poser.
2: Ah non, c'est la suite.
0: C'est une suite
2: Oui, parce qu'on retrouve quand même, les gens, on retrouve les deux inspecteurs. Non, il faut avoir impérativement vu la saison 1.
0: Est-ce que par rapport à la première enquête, on a, on va dire, des suites où, mis à part les deux inspecteurs, est-ce que les victimes, on va les suivre ou pas du tout? Mais alors pourquoi ça...
2: C'est-à-dire les victimes?
0: On a bien vu que dans la saison 1, on a quand même la gamine qui...
2: Non, c'est une autre enquête, on est des années plus tard.
0: Et alors pourquoi faut quand même avoir vu la 1 pour avoir regardé
2: Plus pour l'histoire intime de chacun des personnages,
0: d'accord.
2: En fait, plus pour leur histoire.
0: Pour les policiers
2: eux. Oui.
0: D'accord,
2: non, c'est plus pour leur histoire à eux, quoi.
0: Ok, parfait. Bon, écoute, donc c'est une série, donc Octobre, saison 2, sur Netflix.
2: Oui.
0: Eh ben moi, je vais vous parler de la série que j'attends depuis très longtemps. Comme vous le savez, j'aime Yellowstone. Franchement, c'est une série qui casse les pieds. Ouais.
1: Ah bon ?
0: Il y en a, c'est Urgence. Moi, c'est Yellowstone. Il y a
3: quand même un...
2: Moi, c'est Grey's Anatomy.
0: On avait eu les spin-offs donc, de 1882. On avait eu 1923. On avait eu Marshall qui m'avait extrêmement déçu. Vraiment, parce que dedans, j'ai trouvé que c'était un petit peu vide. Et là, on avait... le nouveau spin-off, The Madison.
2: Oh, j'ai adoré.
0: Avec
2: Michelle
0: Pfeiffer.
1: Ah, c'est un spin-off.
2: C'est magnifique.
0: Ouais. Alors, je ne l'ai pas fini, j'ai vu que les deux premiers épisodes.
2: C'est magnifique.
0: Mais
1: ça donne envie.
0: C'est d'une beauté. Ah, ouais. Les paysages, on se retrouve vraiment dans le Montana, hein, on est bien d'accord. Et en fait, on va suivre une femme, donc la vraie citadine, la vraie New-Yorkaise, qui a un mari qui part de temps en temps dans le Montana faire sa pêche avec son frère, voilà. Donc, mais ils ont quand même des enfants, ils ont des racines, ils ont des certaines valeurs. Et lors d'un de ces allers-retours, il n'y a pas de spoil, hein, parce que c'est dit dès le départ, il va y avoir la disparition du mari. Et donc cette femme, cette New-Yorkaise, va être totalement déstabilisée et elle va aller dans le Montana pour voir pourquoi c'était si bien le Montana. Et elle va partir avec...
1: C'est Virgin River ?
0: Non,
2: c'est mais beaucoup. Il est mort quand elle a une disparition, il n'a pas disparu, il n'a pas été kidnappé, il est décédé.
0: Il est vraiment mort. Et elle part avec ses deux filles qui sont deux citadines new-yorkaises avec leurs propres
2: problèmes. Il faut quand même préciser, excuse-moi, que c'est quand même des citadines multimillionnaires.
0: Oui, ça, détail.
2: Mais ça change tout parce que c'est quand même... Fin...
0: Voilà, on a donc, ils sont ultra riches. On a les deux filles, donc une qui est compliquée, l'autre qui a un mari, c'est un toutou. Et elle a ses deux filles. Et en fait, tu vas voir ces citadins, parce que c'est vraiment ça, en plein cœur du Montana où il n'y a pas l'eau courante, quoi. Les toilettes, ils sont sur une cabane à l'autre bout de la cour. Donc, c'est drôle. C'est drôle parce que par moments, on va dire, il y a le choc, on va dire, le rat des villes et le rat des champs. Mais alors, ça fait un bien fou. Je me suis sentie, mais sereine.
1: Du coup, ça se passe à cette période.
0: Oui.
1: Là, c'est contemporain.
0: Oui. C'est comme Yellowstone.
1: Ok.
0: Et puis alors, est-ce qu'on a besoin de parler de Michelle Pfeiffer ?
2: Oh là là !
0: Michelle Pfeiffer. Que j'ai vu dans une autre série qui n'a rien à voir, je vous en parlerai tout à l'heure, c'est Margot a des problèmes d'argent.
2: Ah, moi aussi, j'ai regardé.
0: On est vraiment à l'opposé.
2: Ah oui, alors là, c'est pas le même délire.
0: Mais franchement, si vous avez l'occasion, The Madison,
2: c'est
0: un travail sur, sur le deuil, sur comment on réagit, chacun à notre manière. C'est beau et c'est. Ouais, c'est
2: moi, je l'avais même classé dans mes séries coup de cœur, hein, vraiment. J'en ai d'autres, t'inquiète. Mais
0: je te fais confiance.
2: Non, mais franchement, et alors c'est marrant parce que du coup, j'ai pensé à toi quand j'ai vu que c'était le truc de Yellowstone. Je dis ça, mais parce que je n'ai toujours pas regardé.
0: Mais il faut.
2: Mais oui, non, mais c'est pas plus par manque de temps que pas.
0: Parce que t'inquiète pas, il y en a une autre qui arrive. Ça, c'est Dutton Ranch.
2: Oui, j'ai vu aussi. Je dis oh putain. C'est... Mais en fait, je sais pas pourquoi celle-là. Je sais pas si c'est Michelle Pfeiffer ou genre ça.
1: C'est l'attrait. Hein,
2: j'ai cliqué. Et purée, mais à la seconde où t'allumes, en fait, c'est...
0: Tu es hypnotisée.
2: Après, en fait, c'est vraiment... Ouais, c'est une série sur le deuil. Et en fait, moi, ce qui me... Je te jure, ce qui me perturbe, c'est vraiment elle, en fait, qui... Quand, comme tu dis, quoi, qui va là-bas, c'est, oh, elle n'a jamais voulu aller, bah, parce que voilà, il n'y a pas les commodités, il n'y a pas... C'est le lien qu'elle avait avec son mari, où ils étaient encore ultra amoureux, et en fait, elle va se mettre à lire ses cahiers là-bas, et donc découvrir son histoire.
0: C'est sublime.
2: Et en fait, toi, qu'à l'épisode 2, mais tu vas voir, plus t'avances, plus, je ne sais pas comment te dire...
1: Donc tu pleures pendant tout ça ?
2: Non, tu pleures pas. Alors, enfin, tu pleures pas. Moi, il y a eu des moments, tu verras, Nat, il y a des moments où quand même, vraiment, t'as les larmes aux yeux. Mais c'est pas...
0: Déjà, les deux premiers, j'avais les larmes aux yeux. Hein.
2: Mais c'est pas de la tristesse, c'est pas fait pour faire pleurer dans les chaumières. C'est juste, en fait, à un moment donné, la manière dont elle va faire son deuil et où il va, alors qu'il est mort, l'accompagner dans son deuil parce qu'elle va redécouvrir... Elle savait ce qu'il vivait là-bas, il s'appelait tout le temps. Mais elle va redécouvrir à travers ses écrits. Et en fait...
0: Elle va prendre conscience de l'importance.
2: Ouais. Et puis c'est magnifique. Et en fait, alors c'est vrai que voilà, ils sont très riches là, machin. Mais n'importe qui, en fait, le deuil, c'est pareil pour tout le monde, en fait. Et tu te reconnais obligatoirement. À partir du moment où t'as perdu quelqu'un, tu vois, t'as le... Et c'est ça, en fait, qui t'émeut. C'est que ça te rappelle des choses. c'est magnifique, quoi. C'est d'une poésie, franchement. Ah, et je pense que ça peut plaire à tout le monde, par
0: je pense,
2: contre,
0: très sincèrement. Voilà. Ouais, et je vais faire un packaging avec Dutton Ranch, qui est aussi un spin-off de Yellowstone. C'était un spin-off que j'attendais, puisqu'on va suivre la fille aînée de Yellowstone, donc de Beth Dutton,

0: Donc bon, pour ce... là par contre il faut avoir vu Yellowstone pour pouvoir regarder. Et on va suivre donc Beth avec, ben avec son mari Rip, qui vont partir dans... pour faire un autre ranch. Sauf que face à elle, elle va avoir une certaine Annette Bening avec un autre ranch. Ah ouais.
1: Ah ouais.
0: Et alors ce que j'ai pas eu dans Marshall, je l'ai dans Dutton Ranch. Et que j'avais eu dans les autres spin-offs. Je me régale. Je suis...
2: Et donc la seule qui a raté, c'est Marshall, pour
0: ouais.
2: toi.
0: Pour moi, la
2: mais
0: seule
2: raté, qui... Mais raté, ou ça se regarde quand même?
0: Alors ça se regarde pendant que tu fais autre chose, pendant que tu cuisines.
2: Okay.
0: C'est, voilà, c'est un mauvais épisode pour moi de... Des enfin, pas des experts, mais d'un... Texas Rangers. Voilà, Texas
2: non,
0: Rangers. Voilà,
2: même.
0: C'est pas, ah ouais, bon. C'est pas très très bon.
1: Texas Rangers, carrément.
0: Tu es, t'es content parce qu'en fait, c'est le fils d'Hutton. Mais là, franchement, Dutton Ranch, il faut vraiment avoir vu Yellowstone pour bien comprendre qui est Beth, qui est Rip. Mais en face, tu as quand même Annette Bening et tu as aussi Ed Harris.
1: Ouh.
0: Eh ouais.
1: Ah oui.
0: Eh oui. Il y a du ah poids. Oui. Mais bon, je rappelle quand même que dans Yellowstone, il y a Kevin Costner.
1: Oui.
0: Ça peut aider.
1: Mais Ed Harris.
0: Ah ouais, mais Ed Harris et Annette Bening dans un rôle de pourriture, je l'adore. Donc franchement, ces deux séries qui sont des énièmes, on va dire, spin-off de Yellowstone, sont vraiment de qualité et je me régale. Franchement, voilà. Donc, j'ai fini avec la partie Yellowstone, vous inquiétez pas. Nous allons faire une deuxième pause musicale. Et j'ai envie de dire, je sais pas si je vais dire merci à Marion, par contre. C'est à vous de me dire. Je ne prends aucun...
1: Tu déclines toute responsabilité.
0: Je décline toute responsabilité.

0: Vous êtes toujours sur Radioactive, oui oui, sur Radioactive, dans la loi des séries. Merci Marion. Un petit saut dans les années 90.
1: Le pire, c'est qu'elle a le casque là ce matin et que du coup, elle a même pas écouté ce truc quoi.
0: Vous m'excuserez, on a coupé la musique.
1: C'est pas grave.
0: C'est pas grave.
1: Nous ne t'en tiendrons pas rigueur.
0: Très bien, merci. Rémi, aurais-tu une autre série que tu as regardée et que tu nous conseilles ardemment ?
2: Ardemment, peut-être pas. Mais j'ai d'autres séries que j'ai regardées. Une série animée
0: évidemment.
2: D'un auteur italien qui est sur Netflix. Alors l'auteur c'est Zero Calcar, vous l'avez peut-être vu passer. La série là, alors c'est, on va dire que c'est sa troisième série.
0: Comment elle s'appelle ?
2: Pour un sou.
1: Pour un sou ?
2: Ouais.
0: D'accord.
2: En fait, c'est un personnage, donc c'est un auteur italien qui raconte des tranches de vie. Mais après, il a son monde intérieur, donc sa petite voix est un tatou géant qui est assez marrant. Et on est dans une histoire qui se passe à Rome. Voilà, on est sur des quarantenaires qui sont amis depuis longtemps. Mais derrière ça, t'as des épisodes où t'as des moments vraiment de assez forts en termes de sentiments. Et voilà, c'est toutes les questions de qu'est-ce que tu fais pour tes potes, combien de temps une amitié, au bout de combien de temps est-ce que ça s'effrite, est-ce que ça s'effrite pas. Il y en a un qui a du succès dans le groupe, donc comment ça se passe vis-à-vis des autres. Et donc on suit ce personnage pendant il y a un problème dans la bande qui vient. Et voilà, donc on a ces réflexions internes et ce qui se passe aussi. Donc il a tendance aussi à modifier la réalité en
0: D'accord.
2: tant que dessinateur. Voilà. Donc c'est de l'animé, c'est très bien fait, ça se regarde en français sans problème.
1: Et, en français
2: ouais. C'est de l'italien à la base, donc du coup ça passe.
1: Non, mais c'est toujours bien de regarder en VO, même si c'est de l'italien.
2: Bah, tu peux, si ça t'amuse.
0: Ça te fait apprendre une nouvelle langue.
2: Ça s'appelle doué, doué,
1: si tu regardes les trucs. Enfin, je veux dire, si tu regardes un truc coréen ou machin, enfin, nous on regarde en coréen, tu vois.
2: Mais moi aussi, je ne regarde d'habitude que en VO, sauf ce qui peut être regardé en VF de toute façon.
0: D'accord.
2: Très bien.
0: Et ça passe bien, c'est un format court.
2: Ouais, c'est maximum 25 à 30 minutes l'épisode, vraiment grand maximum. Ça se regarde, c'est léger, dans le trait en tout cas est léger, c'est, ça alterne bien comédie et drame, et donc il y a trois, je te dis, celle-là c'est la dernière saison, mais il y en a deux qui sont sortis, où il raconte sa vie, mais un peu en avant. C'est des belles tranches de vie. Non, ça se regarde indépendamment.
0: D'accord,
2: besoin.
0: Quelle que soit la saison, donc là c'est la troisième saison, ça se regarde indépendamment,
2: ouais.
0: Saison 1, 2, 3. On peut, pour le kiff, se regarder les trois, mais on peut commencer par la troisième.
2: Ouais, et puis quand on a à peu près notre âge, voilà, quand en tant que quarantenaire, on retrouve des...
0: T'es gentil, quarantenaire.
2: Oui, mais j'ai dit à peu près.
0: Donc c'est sur Netflix, pour un sou, série animée de qualité, avec trois saisons, mais à regarder indépendamment.
2: Ouais.
0: C'est super. Véro ?
1: Oui, alors... Alors, je suis désolée, je regarde pas grand-chose en ce moment et je binge-watch. C'est-à-dire que je me suis fait urgence, vous êtes au courant.
0: Ah
1: et
0: bon
1: là, je me suis relancée dans Handmaid's Tale.
0: Quoi ?
1: Dans La Servante Écarlate.
0: Ah,
1: parce que j'avais toujours pas regardé la dernière saison et ça m'agace de ne pas terminer la série. Et écoute, alors... On rappelle, Handmaid's Tale, c'est une série qui a été diffusée la première fois en 2017 sur Hulu. Maintenant, là, tu la retrouves sur Netflix. Il y a 6 saisons. Il y a quand même 66 épisodes qui durent quand même entre 40 à 60 minutes. OK ? On rappelle le contexte. Dans un futur proche, on a la combinaison de la pollution environnementale, des maladies, etc. Il y a une baisse dramatique de la fécondité et du taux de natalité. Et on a donc une secte politico-religieuse qui s'appelle les Fils de Jacob, qui monte en fait un coup d'État pour prendre le pouvoir, et ils détruisent en même temps la Maison Blanche, la Cour suprême et le Congrès. Cette secte forme un régime qui est complètement totalitaire, qui s'appelle Gilead, où tout ce qui est dissident, homosexuel, prêtre catholique, enfin tous ceux qui s'opposent à eux sont pendus haut et court sur le mur, ou carrément abattus sans aucun problème. Les déficients mentaux aussi, les handicapés. Hop, il faut pas du tout de faut pas que t'aies une tare, n'importe laquelle. Il faut que tu sois
0: parfait.
1: Faut
0: pas que tu aies de différence.
1: Faut
0: en
1: pas
0: fait.
1: Que tu aies de différence. Mais je parle de tare pour eux.
0: Oui.
1: D'accord. Donc en fait, c'est vraiment quand même. Tu retrouves une analogie avec l'eugénisme sur où il faut une société parfaite. Et en fait, la relation des hommes et des femmes change du tout au tout, puisque les femmes sont réduites à rien, on va le dire.
0: Un appareil reproducteur.
1: Pardon ?
0: Un appareil reproducteur.
1: Voilà. Les femmes n'ont plus leur mot à dire. C'est-à-dire qu'une femme extrêmement intelligente, qui avait une forte position au sein de la société, va se retrouver dans une catégorie...
0: Ou en colonie.
1: ou en colonie, qui va se retrouver en catégorie. Elles vont être hiérarchisées. Tu vas avoir les épouses, donc, qui sont les conjointes des hauts dirigeants et hauts responsables. Elles ne travaillent pas, elles tiennent la maison, c'est leur beau boulot. Elles sont assistées par leurs servantes, les Martha. Et elles ne peuvent pas se reproduire, d'accord ? Tu as les tantes qui ont la fonction de gardienne des servantes écarlates. Tu as donc ces servantes qui sont toutes de rouge vêtue. Vous avez tous vu, notamment lors des dernières manifestations aux États-Unis, ces femmes qui revêtent des capes rouges avec une espèce de d'auréole là, de chapeau collerette blanche. En fait, ça met en relation avec cette série, puisque les servantes, en fait, sont des femmes qui ont été enlevées et emprisonnées et élevées pour être, en fait, un appareil reproducteur. C'est-à-dire qu'elles sont, mises dans les maisons des hauts responsables. Elles perdent leur nom. Donc là, on suit, en fait, une femme qui s'appelle June Osborne, qui a été enlevée et dont le mari a réussi à passer aux États-Unis. Sa fille aussi a été enlevée, donc sa fille lui est arrachée. Et cette femme perd son nom et son prénom pour s'appeler de Fred ou de Joseph, puisque tu appartiens à la maison de Fred. Voilà, tu deviens un appareil reproducteur.
2: Ce speech était sponsorisé.
1: Par Wikipédia.
0: Oh oui, parce que c'est ce que la question que j'allais poser, tu l'as pas fait toute seule ce speech.
1: Mais non, bien sûr que voilà, non, les gars. Et pour ceux qui ne l'ont pas vu, c'est une série extrêmement angoissante.
0: Ah ouais.
1: Donc je n'ai pas terminé cette série, c'est-à-dire qu'il me manque la dernière saison, la saison 6. Je suis même à peu près sûre que j'avais un peu lâché au cours de la saison 5. Donc, je me suis remise dedans. Ce qui est plus facile pour moi, parce que je l'ai déjà vu et que j'ai déjà, en fait, intégré tout le côté angoissant de la série. Parce qu'en fait, c'est vraiment c'est une angoisse, cette série.
0: C'est l'une des rares séries que je ne peux pas regarder plusieurs épisodes
1: ça
0: à la fois.
1: Ça me prenait
3: au trip.
1: Alors,
3: moi, je me suis arrêtée, je crois, la saison. Je sais pas, combien il y a de saisons ?
1: 6.
3: Ouais, je crois que je me suis arrêtée à la 3 au bout d'un moment.
1: Alors,
3: vraiment quoi.
1: Il y a du bon et du mauvais. C'est-à-dire qu'il y a, pour introduire cette angoisse, tu as beaucoup de longueur. C'est lancinant parfois. Donc là, pour moi, c'est plus facile de regarder parce qu'avec la fonction +10, +10, +10, je peux avancer dans les longueurs, tu vois. Bah oui, et ouais, c'est plus simple. Puisque je m'en fous,
2: j'ai essayé. Qu'elle n'est pas capable de faire un pitch après.
3: Non, parce qu'elle a déjà vu. Mais non, c'est parce qu'elle a déjà vu.
1: Voilà. Et donc, en fait, c'est plus simple. Mais si tu veux, j'ai déjà intégré les épisodes. J'ai déjà intégré les codes. Donc, c'est pas grave si j'avance un petit peu. C'est plus simple. Et, non, mais je vais pas non plus me taper les 5 saisons hyper angoissantes avant de voir la 6. Je suis pas non plus hyper complètement
0: maso. Tu t'es quand même
1: maso.
0: Fait 23 saisons d'urgence. Mais t'es pas maso.
1: Et alors?
0: Voilà, très bien.
1: Et alors, et donc, franchement, pour ceux qui ne l'ont toujours pas vu, je trouve que la série est extrêmement intéressante puisque elle nous quand même, elle nous met dans un contexte là aux États-Unis, d'autant plus que là est sortie une dernière nouvelle cette semaine où en Caroline du Nord, si tu te fais avorter, tu peux être tué. C'est quand même un truc de malade ce qui est en train de se passer. On a un retour en arrière et pour la condition des femmes. Dans beaucoup de pays, mais là aux États-Unis, qui est censé être une démocratie, etc., c'est quand même. Il y a des choses qui sont mises en relation et c'est un truc de fou quand tu y penses. Après, l'actrice principale, Elizabeth Moss, elle est formidable dans son interprétation de vraiment de femme brisée, mais également de femme forte, etc. Et en même temps, des fois,

0: Alors, je l'ai... Bah, du coup, je l'ai... j'aimerais bien le voir après.
1: Ah ben, franchement, je l'ai terminé il n'y a pas longtemps. Elle est, c'est une très, très bonne série, puisque là, on va prendre le problème à l'envers, puisque nous avons tous les codes, puisqu'on a déjà vu donc, La Servante écarlate. Parce que si tu regardes The Testament, c'est que tu as vu obligatoirement La Servante écarlate.
0: Vaut mieux.
1: Sinon, tu es un peu perdu. Et là, au lieu de choisir le prisme, on va dire, des servantes, on va être sur les enfants.
0: Les enfants, on rappelle qu'ils sont arrachés à leurs parents.
1: Alors,
0: et
1: là,
0: élevés dans les familles voilà, des hauts dirigeants.
1: Là, on est dans une famille donc, de hauts dignitaires et on a une jeune femme donc, qui a la couleur verte, puisque les petites vertes ou les petites prunes. Là, et en fait, on attend avec impatience qu'elles aient leurs règles. Et donc, quand elles vont à l'école, on leur apprend la couture, on leur apprend la musique.
0: Comment tenir une maison.
1: Comment tenir une maison, comment repasser. Donc, autant vous dire que je suis en fureur la plupart du temps. Et une fois qu'elles ont, on va dire, ben, qu'elles sont devenues jeunes filles, on va les faire passer devant des vieux porcs dégueulasses, puisque ce sont des hauts dignitaires qui vont choisir des jeunes filles qui ont entre 25 et 30 ans de moins que les hauts dignitaires pour les marier.
0: Et, oui. Voilà. Et faire des enfants.
1: Oui, bah ça,
0: c'est leur
1: oui, c'est
0: fonction.
1: C'est le but ultime.
0: C'est le but.
1: Donc, moi, j'ai beaucoup aimé The Testament. J'attends la saison 2, bien évidemment, avec impatience.
0: Ah, il y a une saison 2, ça y est,
1: je
0: commandé.
1: Pense. Je pense, c'est obligé.
2: Oui, oui, bah, de toute façon, ils vont pas, ils vont en faire 12 quand même pour La Servante écarlate.
1: Je sens une pointe.
2: Non, moi, La Servante écarlate, c'est ce que je vous avais dit. En fait, j'ai lâché, pas parce que c'était pas bon, mais parce que. C'est tellement, il y avait au bout d'un moment, je me disais, mais attends, elle meurt jamais. Enfin, tu vois ce que je veux dire? En fait, tu
0: ah bah elle a un cul.
2: Non, mais c'est ce qu'elle disait, Véro. Tu bouges une oreille, tu es abattu, en fait. Et là, elle aurait dû, pour moi, en fait, c'était trop long. Au bout d'un moment, ils auraient dû faire ça en 3 saisons. Pas en 6, quoi. Et moi, j'ai lâché pour ça. Et parce que, effectivement, comme tu le dis, chaque épisode et te met en état d'angoisse. C'est pas trash, c'est pas gore, c'est pas de l'horreur. C'est ça qui craint. C'est qu'en fait, on est vraiment dans de la réalité alternative, on va dire. Mais je veux dire, on est avec des gens qui parlent, qui
1: sont censés être intelligents.
2: En fait, ça pourrait se passer aujourd'hui. Et comme le dit Véro, pour certaines choses, ça se passe actuellement aujourd'hui. Et ça n'est que de l'angoisse. Et du coup, je trouve que c'est trop long. Tu vois, j'ai regardé Sa Majesté des Mouches, par exemple, la série là qui est sortie. Qui est extraordinaire, c'est que de l'angoisse aussi, mais c'est 4 épisodes, quoi.
1: Ouais,
2: tu vois, là,
0: oui,
2: moi,
0: là,
2: voilà. Moi, pour moi, ouais, moi, au bout d'un moment, je crois que je sais même pas quelle saison j'ai lâché, mais je pense à la 3 ou 4.
0: Sur le coup, j'avais lâché parce que ça me semblait un peu long et je pensais qu'on pouvait aller un petit peu
2: ouais,
0: plus
2: ouais,
0: vite.
2: Oui, c'est ça, bien sûr. Ouais.
0: Je confirme, il y aura bien une saison 2, du coup, pour The Testaments.
1: Ok. Laurie, une série un petit peu légère.
2: Bah, j'allais parler de Cap Fear, alors.
1: Ah ben, allons-y, je te suis.
2: Je dirais pas que c'est léger, mais,
1: non,
2: dans mes séries,
1: pas
2: dans, mais dans mes séries coup de cœur, il y a une série légère. Alors, Cap Fear, donc les nerfs à vif, donc adapté hein, du roman. Alors, il y a eu, pour les gens, ça va leur parler, les nerfs à vif, parce qu'évidemment, il y a eu 2 films qui ont été réalisés, un hein, dans les années 60, je crois, un dans les années 90.
0: 91.
2: Ce qui est très drôle, c'est que, alors suite 91, justement, ce qui est très marrant, c'est que c'est Martin Scorsese qui l'a réalisé, mais au départ, ça devait être Spielberg. Ouais. Et là, bah, les deux producteurs, enfin deux des producteurs, parce qu'on a 15 000, de Cap Fear, c'est évidemment Steven Spielberg et Martin Scorsese. Donc j'adore, enfin je trouve ça génial. Bon alors au niveau du casting, c'est foufou, hein, Javier Bardem, Amy Adams. Donc déjà rien que ça, moi.
1: Patrick Wilson.
2: Non mais tout, de toute façon voilà Patrick Wilson. Mais moi après je suis hyper fan d'Amy Adams en fait. Mmh. Vraiment, je suis très très fan.
1: Moi non, vraiment c'est Javier.
2: Et en plus oui, on est pas en même. Rémi, tu vois, Rémi il est plus fan de moi d'Amy Adams. Non mais je trouve qu'elle c'est une excellente actrice quoi et qui choisit vraiment très très bien en plus ses séries. Et donc alors là bon parce qu'il y a peut-être des gens qui ont jamais vu le film etc.
1: C'est pas possible.
2: Donc on a Max Cady qui a été emprisonné pour meurtre et la série commence comme ça, on voit une personne qui avoue le meurtre d'une femme etc et c'est le meurtre pour lequel lui avait été accusé. Oui. Donc il sort de prison parce que là ok. À côté de ça, on suit Anna et Tom Bowden qui sont... alors, lui est procureur, elle est avocate.
1: Oui.
2: Et elle, c'est évidemment elle qui avait défendu Max à l'époque. Et lui était procureur sur l'affaire.
1: Sur l'affaire.
2: Voilà, il n'était pas marié du tout à l'époque.
1: Non, parce qu'elle était déjà mariée.
2: Elle était en train de...

0: quelqu'un d'autre.
1: Est en train de divorcer. Voilà.
0: Et ce qui est intéressant, c'est que quand la série commence, on comprend que elle, c'est aujourd'hui une avocate engagée qui se bat pour faire libérer les gens emprisonnés à tort. Voilà. Donc quand lui, elle apprend en fait qu'il va sortir de prison alors qu'il a été condamné pour meurtre, alors qu'elle était son avocate, et qu'en plus, entre-temps, elle s'est mariée avec le procureur qui l'a fait condamner, autant vous dire qu'ils sont un petit peu en angoisse. Et là, lui, il va sortir et direct, il va y aller, quoi. C'est-à-dire que... Et c'est vraiment... On est dans le pur thriller psychologique, quoi. C'est-à-dire que en fait, t'es lui... En plus, c'est Javier Bardem, donc déjà, bon... C'est vrai que physiquement, il est quand même très particulier, très beau, mais très particulier. Il a quand même un truc.
2: Il a un physique.
0: Quand, moi, je le trouve beau. Après, c'est surtout qu'il a un espèce de truc quand même. Le mec, s'il a envie de te faire peur, franchement, t'as la trouille.
2: C'est
0: tu vois. Il peut aussi te charmer, hein, aussi bien, mais là, il n'est pas trop, trop charmeur. Mmh. Et en plus, donc, il faut savoir que ce couple d'avocats ont des enfants. Et qu'il va se passer des trucs bizarres avec les enfants. Alors, pour l'instant, je ne sais plus combien. Je crois qu'il y a 4 épisodes.
1: J'en ai vu que 2.
0: Moi, j'ai vu le dernier qui sortait. Je crois qu'on est au 3 ou au 4. Je ne sais plus. Donc, on est encore dans les débuts de la série. Ça part très fort. Hein. Dès le départ, en fait, t'es porté par l'angoisse. En fait, tu te mets à la place de la mère, du père. Il y a de la paranoïa où on comprend tout de suite qu'il s'est passé des... Qu'il y a des secrets. Il y a un truc.
1: Voilà.
0: On comprend quand même que eux... Parce que d'un coup, il est innocenté, mais ça ne veut pas dire qu'elle, elle a mal fait son travail, finalement, en tant qu'avocate.
1: Non, parce qu'il avait...
0: En plus, elle le défendait.
1: Il a avoué.
0: Oui, et puis, finalement... Alors, attention, il l'a avoué sur les conseils de son avocate.
1: Effectivement.
0: Ça, c'est précisé dès le départ. Mais on sent que...
1: Il y a une tension, en fait.
0: Si tu n'as rien à te reprocher, parce qu'elle pourrait très bien dire, ben voilà, je suis ravie que vous soyez sort. Si t'as rien à te reprocher, mais là, en fait, on sent quand même que de partout, il y a une espèce d'ambiance qui plaît. Et c'est, en fait, c'est ça qui est génial et c'est ça qui est hyper bien fait, c'est qu'on va distiller des infos dans la parole, dans la gestuelle, etc. Mais il y a quand même un truc juste avec les regards et c'est pour ça qu'il faut de très bons acteurs quand tu fais une série comme ça et que tu peux pas prendre voilà, n'importe qui. C'est qu'en fait, t'as vraiment, tu à chaque scène, en fait, tu ressens l'angoisse de chacun des personnages. Parce que même lui, au final, alors lui, c'est une angoisse, c'est lui qui t'angoisse. Eux, c'est leur angoisse que tu ressens. Mais en même temps, tu sais qu'il y a un secret et tu te dis, mais est-ce que lui, il n'a pas envie peut-être de se venger et est-ce qu'il a tort ou raison, quoi ?
1: On est d'accord.
0: Voilà. C'est génial. Alors, c'est voilà.
2: Apple TV, c'est
1: ouais,
2: ça.
1: Ouais, c'est Apple TV.
2: Bah oui, moi, j'ai... comme d'hab.
1: Alors moi, franchement, le premier épisode, j'ai trouvé très bien parce que là, on est vraiment dans une ambiance particulière. Tu l'as ouais, très bien décrit.
0: Direct, quoi.
1: Et on est vraiment direct au cœur de. Et pour avoir vu le film de 92 avec Robert De Niro dans le rôle de Javier Bardem, on est vraiment là-dedans dans cet univers un petit peu. T'es pas à l'aise. Mais
0: ah
1: le
0: ouais.
1: Début du deuxième épisode. Oh, madre mia, il est d'une violence.
0: Alors, tu vas voir quoi. Plus t'avances, plus c'est...
1: Alors, le début est d'une violence physique limite insoutenable. Parce que j'ai fermé.
0: Oui.
1: À un moment donné,
0: ah
1: tu
0: oui.
1: Fais...
0: J'avais oublié, tiens. Oui,
1: bobo,
0: c'est vrai.
1: Un peu bobo. Et en fait, de la violence physique, tu vas passer à la violence psychologique.
0: Qui est presque pire,
1: qui
0: hein,
1: est
0: parfois.
1: Pire, hein, parce que la violence physique, une fois que c'est passé... C'est... Alors que là, ça, tu
0: ça
1: l'as...
0: s'arrête pas.
1: On est sur... les intentions que tu sais pas trop, on va dire, de cette personne qui cherche éventuellement à se venger, et de l'angoisse de ses parents, de ses avocats et de ce procureur, tu sens qu'il y a un malaise. T'es au bord, franchement, le film, enfin la série est vraiment très très bien. J'allais en parler. C'est une série, mais ouais, coup de cœur, parce que t'es pas à l'aise. Tu le regardes, mais tu fais, ouais, en fait, je suis toute seule... un coussin, un truc, et tu te cales parce que tu te dis, mais le début du deuxième épisode, c'est insoutenable la violence physique, mais après t'embrailles sur la violence psychologique, c'est presque pire. Donc,
2: c'est bien, on a regardé des trucs sympas en fait.
0: Non, alors parce que juste avant, c'est vrai qu'on parlait de la servante.
2: C'est pareil, hein.
0: Non, mais contrairement à la servante écarlate, c'est beaucoup plus regardable hein, quand même. Hein, c'est pas du tout. Enfin, moi, je j'ai pas le même malaise.
1: Alors, on n'est pas dans le même malaise.
0: Ah ouais,
1: parce que dans la servante écarlate, ça touche à toutes les femmes. Là, t'as rien à te reprocher, t'as rien
0: fait,
1: quoi, la Duchette.
0: Reste vraiment dans... On est dans du policier, c'est juste que c'est super bien fait, quoi. C'est vraiment le thriller psychologique.
1: La réalisation,
0: parfait,
1: elle est vraiment, vraiment top, top. Et moi, franchement, c'est quelque chose que j'ai vraiment beaucoup, beaucoup...
0: Là, on les attend, quoi, les épisodes.
1: Ah ouais.
0: Vraiment.
2: Ça donne envie de revoir les films.
1: Ouais. Aussi, on est d'accord. Alors, pour faire un petit clin d'œil, on va dire... À la Servante Écarlate et à The Testament, ça va être la musique de The Testament.
2: Oh.

0: Vous êtes toujours sur Radioactive dans La Loi des séries, musique de la série The Testament, spin-off, on va dire, ou suite de La Servante écarlate, série dont Véro est en train de récupérer son retard. Est-ce que Rémi a une autre petite série dans son sac ?
1: J'ai une autre petite série dans son sac. J'en ai parlé, je l'ai conseillé plusieurs fois et chaque année, à chaque saison, je le redis.
0: C'est bien.
1: La série animée Vox Machina sur Prime.
0: Effectivement.
1: Voilà.
0: Toujours aussi bien.
1: Toujours aussi bien, drôle, de l'action, un décalage entre ce qu'on connaît des séries, ou du moins ou des jeux, etc., d'aventure, fantasy, parce
0: D'accord.
1: que c'est ça. Mais avec avec beaucoup d'anachronismes modernes, ça parle comme pourrait parler de façon moderne. On n'est pas voilà dans cette on a tout le décorum de la fantasy, mais on est sur quelque chose de très très moderne. Et les scènes d'action sont magnifiques, il y a de la fluidité dans le dessin. Non, Vox Machina, c'est vraiment... Tu vois, je vous ai fait découvrir Invincible.
0: Je suis en retard d'Invincible.
1: Arcane.
0: Et je suis en retard de The Boys, il faut vraiment que voilà. je récupère.
1: Et c'est le troisième à vous faire découvrir en animation, c'est Vox Machina.
0: Très bien. Donc, au niveau de l'animation, on est sur quel style ? Je sais que je te demande à chaque fois, là, mais c'est pour les
1: On est sur du style... ça pourrait se rapprocher de la BD générale, quoi. Enfin, de la bande dessinée qu'on connaît. C'est D'accord. entre la bande dessinée et le comics, quoi.
0: D'accord, très bien. Donc, c'est la combienième saison ?
1: Quatre.
0: Quatrième saison sur Prime. Sur Prime.

0: vidéo. Très bien, merci Rémi.
1: Je t'en prie.
0: Véro.
2: Oui, alors nous venons de terminer, je dis nous parce que j'inclus mon cher Étendre, nous venons de terminer la série Gang of London, la troisième saison.
0: Là, ouais. Faut que je m'y mette à ça.
2: Ah, tu l'as toujours
0: pas. Non, il paraît que c'est mignon tout plein, ça.
1: Ouais.
2: Donc Gang of London qui a débuté donc en 2020. Je ne savais pas, c'est une adaptation d'un jeu vidéo. Je ne savais même pas.
0: D'accord.
2: Voilà.
0: Elle est sur
2: Canal.
0: Et, tes souhaits.
2: Donc en fait, Gang of London, bon, bah, c'est pas très dur à deviner au niveau du synopsis.
0: Un gang dans Londres.
1: Je pense que tu...
0: Vas-y, fais-nous le speech. Vas-y.
2: Ah bah, je vais m'aider, hein, vous inquiétez pas. En fait, on a une famille puissante qui s'appelle les Wallace. Le père est assassiné et son fils.
1: Gros mythe.
2: Son fils Sean va prendre la relève et il est aidé d'un autre clan qui s'appelle le clan du Mani. On a d'autres gangs avec la mafia albanaise. On a aussi un clan du Pakistan, etc. Et au milieu de tout ça, on a un nouveau venu qui s'appelle Elliot Finch, qui travaille pour la famille Wallace. Et on découvre plein de choses sur... je ne vais pas trop raconter.
1: Non.
2: Je ne vais pas trop raconter. Non, parce que, ça serait dommage.
0: Moi, j'ai une question. Effectivement, je ne l'ai pas vue, celle-là. Par contre, par rapport à Mobland.
2: Alors, je n'ai pas vu Mobland, donc je ne pourrais pas t'aider. Je ne pourrais pas te faire de comparaison.
0: D'accord. Parce que c'est à peu près sauf le casting, qui n'est pas le même, bien
2: évidemment. Qui n'est pas le même. J'aimerais justement voir Mobland maintenant, peut-être pour faire une petite comparaison. J'ai beaucoup aimé... Alors, la première saison, on l'avait trouvée extraordinaire. La saison 2, peut-être un petit peu en dessous. Là, j'ai bien aimé, moi, la saison 3, Denis, un peu moins. En fait, on a un peu quand même le dénouement de certaines choses. Il y a quand même un casting que je trouve super, super intéressant. Celui qui joue Elliot Finch, qui s'appelle Sop Dirizu, je le trouve super. Et il y a quand même Michelle Fairley, qui jouait dans Game of Thrones, qui jouait la mère Stark, je crois. Je la trouve extraordinaire. Elle est d'une froideur dans son rôle de femme du clan Wallace, qui dirige le clan Wallace. C'est un truc de malade. J'ai beaucoup aimé cette série. Elle est violente, très violente.
0: Ouf.
2: D'accord. Donc ça, tu vas pas regarder ça. Tu vas pas regarder ça avec ton ado. Et il y a quand même un suspense. Je trouve que les épisodes sont très bien menés. C'est-à-dire que à la fin de certains épisodes, tu dis oh putain, je l'ai pas vu venir.
0: Ah. Oh, alors attends. Et Denis, il en a pensé quoi?
2: Denis, la saison 3 l'a un peu moins passionné. Moi, j'ai beaucoup aimé. Ça pourrait se terminer. Alors, la fin de la série, de la saison, ça se termine. Moi, je dis que ça pourrait se terminer là.
0: Oui.
2: Apparemment, il y a une saison 4 qui est déjà dans les rangs. Donc, tant mieux, parce que on peut encore dire des choses et il y a certains personnages qui peuvent être encore qui peuvent jouer un rôle dans ces gangs.
0: Oui.
2: J'ai trouvé qu'il y avait des acteurs mais extraordinaires. J'ai kiffé Narges Rachidi qui joue Lalé. Il y a un épisode là, mais elle est purée de badass. Je vous jure, tu te dis ah waouh, mais oui. Il y a une... En fait, si tu veux, elle est poursuivie et elle dégomme tout le monde. Mais elle dégomme tout le monde d'une certaine manière. Elle est enceinte. Je ne vous en dis pas plus. C'est un truc de malade. Moi, j'ai kiffé cet épisode, vraiment. J'ai vraiment aimé cette série et j'ai vraiment aimé les acteurs. Je les ai trouvés super. Celui qui interprète Sean Wallace, je l'ai kiffé. Vraiment... Il y a des personnages qui ont pris leur importance. Celui qui joue le rôle de Billy Wallace, qui est le frère de Sean. Au début, il était un peu absent. Puis finalement, il prend une importance bien
0: Donc, c'est une série que tu recommandes
2: Moi,
0: sur Canal+,
2: Gang of London. Ouais, Gang of London.

0: London, quatrième saison.
1: Non, trois saisons et une quatrième apparemment, peut-être 2027. Bon, ça après, on verra. On sait jamais
0: on en reparlera,
1: pour la suite. Mais
0: peut-être
1: je
0: que d'ici là,
1: pour ceux qui aiment bien les trucs un peu violents, où il y a de la drogue, etc.
0: Tellement peu.
1: Voilà, tellement peu.
0: Merci Véro.
1: De rien.
0: Laurie.
2: Bah et toi, jamais.
0: Bah après.
3: Alors, je vais vous parler d'une série. Alors, c'est plus qu'un coup de cœur. Là, on est dans le diamant carrément, mais je veux vraiment vous en parler aujourd'hui.
1: Wow.
3: Non, ah, c'est extraordinaire. C'est Sa Majesté des Mouches.
2: Ouais.
3: Donc, bah, bon, qui est tiré du bouquin. C'est une adaptation moderne, quoi, du bouquin de William Golding. En fait, donc l'histoire, elle est, j'allais dire, toute simple. Hein. C'est un avion qui se crache et il y a des enfants qui se retrouvent sur une île, seuls, livrés à eux-mêmes.
0: Ils vont se bouffer entre eux.
3: Non, non. Je ne vais pas vous spoiler, vous dire ce qui va se passer. Mais en gros, donc, on a vraiment des enfants qui sont très, très jeunes, des tout petits. Enfin, des tout petits, ils n'ont pas 2 ans, hein, mais c'est vraiment très jeunes enfants. Alors, les 10-12 ans, c'est les plus grands, mais il y a vraiment encore des plus petits. Et ils vont comprendre assez rapidement qu'ils sont tout seuls. Au départ, ils vont... alors, c'est très marrant parce qu'il y a plein de questions, évidemment, qui se posent. Au départ, tu sais pas s'ils vont reproduire, on va dire, le schéma de notre société. C'est-à-dire qu'ils vont dire, faut qu'il y ait un chef, faut qu'il y ait ci, faut qu'il y ait là. Puis, c'est plutôt stratégique. Ils vont se dire, il faut allumer un feu, faut aller chercher à manger, faut choisir, voilà. Assez rapidement, on est dans la confrontation de personnalité et de je veux prendre le pouvoir, etc. C'est forcément, alors qu'au départ il y a des règles qui se mettent en place d'un commun accord, etc., la différence de personnalité de chacun va faire que ça va partir complètement en live, qu'il va y avoir des disputes, etc., et que ça va aller très très loin dans la cruauté. C'est vraiment le schéma de notre société, depuis toujours. Tu vois, vous avez, depuis que l'humanité existe, il y a des guerres, on n'a toujours pas compris qu'en fait ça servait à rien, qu'il fallait arrêter d'assassiner des gens. Là, c'est très perturbant parce qu'il s'agit d'enfants et tu vois, juste en 4 épisodes, juste avec... Alors là, la série est faite comme ça, il y a vraiment 4 personnages principaux, on va dire, qu'on va suivre. Tu vois l'évolution très rapide. Et c'est chez des enfants. Donc la question, c'est est-ce que par mimétisme, ils reproduisent ce qu'ils ont vu dans la société réelle ? Donc l'idée au départ de « il faut un chef, machin, nanana » ou est-ce que tout simplement...
1: C'est inné.
3: En fait, oui, l'être humain est profondément cruel. C'est beaucoup plus simple d'être violent et d'être méchant que d'être empathique et d'être à l'écoute. Non mais oui, c'est vrai, c'est plus
1: vrai.
3: Simple. Moi, c'est plus ça que je ressens, évidemment, quand je regarde la série. Je me dis, en fait, ils n'ont pas de cadre sur cette île, puisqu'il n'y a pas de, il n'y a pas de parents, il n'y a pas de structure, il n'y a rien. Ils sont livrés à eux-mêmes. Donc, l'être humain qui n'a pas de cadre devient... Alors, il y a ceux qui vont rester gentils. Il y a ceux, et c'est la majorité, dont la cruauté va se révéler. Et il y a ceux qui sont au départ ni leaders, ni qui sont plus suiveurs, qui vont choisir la facilité de choisir le méchant. C'est juste une projection. C'est même pas une projection de notre société, en fait. Hein. C'est juste.
1: C'est ce qui se passe tous les jours dans
2: la vie sociologique.
3: C'est l'être humain.
2: Actuelle, ouais.
3: Qu'est-ce qu'on est ? On est ça. On est vraiment ça. Et effectivement, quand tu regardes, je suis assez convaincue que si on faisait l'expérience de coller des enfants sur une île, je pense que ça se terminerait comme ça. C'est très difficile à regarder parce qu'il s'agit d'enfants. Ça veut... Avec des adultes, on se dirait... parce qu'il y a la série que j'adore, là, comment elle s'appelle, la série de Yellow Jacket. C'est un peu ça aussi, hein, des gens qui sont sur une île, qui sont un peu plus âgés, qui sont adultes. Mais bon, grosse...
0: T'as un problème avec
3: quelque
0: les îles,
3: part, voilà. Non, mais là, l'excuse de l'île, c'est parce qu'il faut mettre des gens...
2: isolés.
3: Voilà, il faut que ça soit un huis clos. Donc forcément, l'écrivain a pris l'île, ce qui est logique. C'est génial à regarder. Encore une fois, c'est difficile. Vraiment, si vous êtes déprimé, regardez pas ça parce que c'est. Faut vraiment être accroché. C'est-à-dire que Moi, j'avais vraiment envie de la finir, mais même 4 épisodes, c'est vraiment, ouais, c'est vraiment difficile. C'est pas que c'est difficile dans la violence physique, parce qu'il y en a, mais elle est pas en permanence, mais c'est toujours pareil, c'est que le psychologique, il y a rien de pire. Je peux pas dire ça. Enfin, quelqu'un qui va être torturé, je peux pas lui dire, il y a pire. Mais c'est vraiment extraordinaire à regarder, mais c'est, voilà, c'est très difficile. Franchement, mais bravo aux comédiens, je me dis, mais il faut vraiment avoir.
2: Mais ils étaient sur une île battue, hein, donc ils les battaient pour que ça soit plus réel. Ils l'avaient mis directement
3: Et franchement, la performance des enfants. Alors la série, elle est, c'est australien et anglais. Donc on ressent la patte anglaise, bon, plus qu'australienne, parce que voilà, mais il y a vraiment. Mais par contre, voilà, la direction d'acteur, parce que il y a vraiment, quand je dis qu'il y a des tout petits, il y a des tout petits. On n'a que des enfants, hein, il n'y a pas d'adultes du tout.
4: Je ne sais pas si je suis prête à regarder ça.
2: C'est difficile.
3: Franchement,
4: ouais, avec les enfants, je pense.
2: Moi, ça m'a fait penser. Enfin,
4: tu l'as
2: je
4: vu
2: peux, j'ai regardé un petit peu, parce que je ne peux pas regarder.
3: Ah non, c'est très très dur, franchement. Hein.
2: C'était juste pour comparer un peu les images par rapport au film. Et dans un style comme ça qui m'avait dérangé aussi avec des enfants laissés plus ou moins à l'abandon comme ça, c'est Battle Royale.
4: Ah bah bien sûr, oui. Qu'est-ce que j'ai aimé Battle Royale.
2: Voilà, bah, le choc que tu prends dans Battle Royale où tu vois les enfants qui se choisissent leur camp, leur
4: sauf
2: façon.
4: Sauf que Battle Royale, ils sont adultes. Enfin, ils ont entre 15 et 18 ans.
3: Ils sont ados. Là, ce qui est très perturbant, c'est qu'effectivement, ils sont très jeunes. C'est-à-dire que le plus grand doit avoir peut-être allé 12 ans, je dirais.
2: Mais là, c'est de la reproduction de choses qu'ils voient déjà, qu'ils ont déjà vues et qu'ils connaissent forcément.
3: Oui, eux, en fait, tu vois, par exemple, instinctivement, je pense que...
2: Ils ne qu'une société actuelle. Quoi.
3: Alors, oui, et en même temps, je me dis que dans l'être humain, bon, comme dans tout être vivant, il y a l'inné et l'acquis. Et je me suis posé la question, je me suis dit, là, effectivement, on peut se dire, ils reproduisent, tu vois, instinctivement, ils vont dire, faut choisir un chef. Alors qu'en fait, pourquoi faut choisir un chef? Voilà, pourquoi faire? Enfin, tu pourrais te dire, bon, alors, qui sait cuisiner, qui sait chasser, qui sait faire ci, qui sait faire ça. Là, non, faut choisir. Donc, effectivement, on est dans la reproduction. Mais du coup, je me suis posé la question. Est-ce que si tu prends des bébés, du coup, que tu mets sur une île, est-ce que finalement, ça ne serait pas terminé de la même manière? Tu vois, sans l'exemple de notre société, je pense qu'au-delà du mimétisme, au-delà, oui, je pense que. L'être humain en tant que tel, même s'il était élevé seul sur une île déserte, il y a une violence innée dans l'humain qui est là.
4: Très bien.
3: Et qui est plus facile, quoi, en fait. C'est vraiment, c'est... Mais du coup, c'est ça qui est très troublant et perturbant. C'est qu'en fait, ce que
2: facile.
3: Tu vois, comment ?
2: C'est tellement facile. Voilà.
3: Bah oui, et puis ce que tu vois, en fait, tu te dis, bah évidemment que ça se passerait comme ça. En fait, il n'y a même pas, tu te dis pas, oui, bon, bah, t'as pas de doute. Okay. Oui, ça se serait passé comme ça. Et c'est pas les gentils qui gagnent, évidemment.
2: Et même quand ça se passe comme ça, c'est dégueulasse. Donc,
4: voilà. Oui. On va changer un peu d'univers, un truc un petit peu plus léger.
1: Envie, hein, par la description, mais je sais pas, ouais. Alors, ça doit être compliqué.
4: Ah, je vais vous parler d'un documentaire.
3: Tueur en série.
4: Pas du tout.
1: Quoi?
4: Non, pas
1: ça
4: du tout.
1: Ça va pas?
4: Écoute, non, j'avais envie parce que bon, je suis une grande fan de tennis et donc sur Netflix, on a eu le documentaire sur Rafa. Raphaël Nadal.
1: J'ai vu ça.
4: Et pour toute personne qui aime le tennis et qui suit un petit peu le tennis, Raphaël Nadal a été un immense joueur de tennis qui a reçu, on va dire, des éloges de tout le monde. Et en fait, on va revenir, on va dire, à qui est Raphaël Nadal en tant que joueur. J'ai été profondément touchée et émue parce que c'est un gamin, hein, a enduré pour jouer les douleurs, notamment par rapport à son pied, ce qu'il n'a pas trop communiqué, comment il a essayé de tenir. C'est pas très long, c'est 4 épisodes. Si vous aimez le tennis ou si vous voulez vraiment rencontrer, on va dire, un grand sportif, parce qu'on parle toujours du foot, je suis désolée, je ne suis pas très foot, c'est un immense sportif qui s'est vraiment dévoué corps, et quand je dis corps et âme, le mot corps est vraiment, il s'est bousillé le corps pour pratiquer le sport qu'il aime plus que tout au monde. Et c'est un très beau documentaire à, alors je vais dire à la gloire, parce que je pense qu'on peut dire oui. À la gloire de Raphaël Nadal.
1: C'est difficile de ne pas faire quelque chose à la gloire de Rafa quand même.
4: Voilà, donc on était la team Rafa ou pas. Ce qui est intéressant aussi, c'est qu'on a les autres joueurs.
1: Ouais, c'est ce que j'allais te demander. Est-ce qu'il y a un lien avec les autres joueurs, avec Federer, avec Djoko?
4: Federer, Djoko, tous. On a même une petite apparition de McEnroe.
1: Ah
4: donc, je trouve.

0: Oh, mais non, non, on a parce qu'on ils l'ont vu arriver. Enfin,
1: Ah oui, ils l'ont vu arriver, ils l'ont bien vu arriver d'ailleurs.
0: ils se sont pris un mur et puis ils expliquent comment il est et on voit comment il est et en fait c'est une machine de guerre quoi.
1: Ah oui,
0: C'est une
1: ça,
0: machine de
1: de toute
0: guerre
1: façon, ça se voyait,
0: pour
1: hein, la
0: gagner.
1: détermination à chaque fois, c'était un
0: Et
1: truc de
0: donc
1: ouf.
0: voilà, je trouve que le documentaire est très intéressant et qu'il fallait ouais, j'avais envie d'en parler. Point de vue série, pour une fois, c'est une série comique. C'est pour ça que je voudrais vraiment en parler.
1: Oh.
0: C'est Margot
2: Ah
0: a des
2: ouais.
0: problèmes d'argent.
2: Ah, c'est génial. Moi, j'ai cliqué dessus au hasard en plus et je regarde, je me dis, mais qu'est-ce que c'est ce
0: Alors,
2: truc?
0: pourquoi je l'ai regardé? Ben parce que de gens, il y a Michelle Pfeiffer
2: Ouais, c'est vrai.
0: et que on a aussi Elle Fleming.
2: Il y a aussi Nicole Kidman qui apparaît,
0: Et
2: non, à un
0: Nicole
2: moment? Ouais, c'est
0: Kidman
2: ça, hein,
0: qui
2: ouais.
0: apparaît aussi.
1: Partout,
2: Ah ouais,
1: elle est
2: non,
1: partout.
2: c'est.
1: On va rêver Nicole Kidman.
0: Donc voilà, c'est une mini-série que j'ai trouvée extrêmement intelligente. Elle est évidemment sur Apple.
2: Mais je sais même plus, j'ai cliqué au hasard, je
0: Eh
2: sais
0: bien,
2: même
0: alors je
2: pas,
0: te le
2: tu
0: dis,
2: vois.
0: elle
2: Bah
0: est
2: voilà.
0: sur Apple parce que, bon, ben, série intelligente, ça va en général avec Apple TV. On est sur une jeune femme qui est au-delà du cliché en fac de lettres. Elle tombe amoureuse de son prof de lettres. Ils vont avoir une liaison et évidemment, elle va tomber.
2: Enceinte.
0: Merci, il y en a une qui suit. Et donc,
2: Enfin, je
0: évidemment,
2: l'ai vu en même temps.
0: elle va vouloir garder ce bébé, mais elle va être confrontée à la dure réalité de la vie. Et c'est drôle, mais pas si drôle que ça. Michelle Pfeiffer est sublime dans un
2: Ah
0: autre
2: là là,
0: registre, parce que
2: mon
0: du coup,
2: Dieu.
0: tu as Madison
2: Ah oui,
0: et tu as
2: c'est.
0: Margot.
2: Ah, c'est opposé, oui.
0: On est vraiment sur deux styles de mères différentes
2: Ah
0: dans la manière de gérer les enfants et les problèmes. C'est un feel, enfin feel, ouais, on peut dire feel good.
2: oui, carrément,
0: Feel
2: oui.
0: good.
2: Oui, elle est confrontée à la société, voilà, comme quand n'importe qui devient mère, tout ça. Sauf que c'est mené de manière drôle, quoi. Enfin,
0: Ouais.
2: franchement, non, c'est marrant, Valé,
0: On a un
2: c'est
0: casting
2: le père.
0: vraiment. Le père est
2: Mon
0: fou.
2: Dieu,
0: Non,
2: c'est
0: le père est
2: fou.
0: fou. Le père est fou. Le casting est vraiment bon. Elle Fleming, Michelle Pfeiffer et Nicole Kidman. Très beau casting, très
2: Non,
0: belle
2: puis
0: série.
2: c'est très original, quoi. Son
0: Ouais.
2: père, c'est quand même un ancien catcheur. Enfin, il y a,
0: La coloc, on en parle de
2: voilà.
0: la coloc?
2: Bah, génial. Ouais, parfaite, la coloc.
0: La coloc fan de catch, quoi.
3: Mais quel est
0: Non.
3: le problème? Enfin, donc
2: Ah bah, le problème,
3: le
2: c'est qu'elle
3: pivot
0: va.
3: là-dessus, c'est qu'elle tombe enceinte et
0: Elle
3: comment
0: tombe
3: elle gère
0: enceinte.
3: gère ça
0: Ouais,
3: par
0: parce que
3: rapport
0: sa mère ne
3: au.
0: va pas forcément l'aider, parce
2: Non,
0: qu'ils ont.
2: mais.
0: Elle n'est pas multimilliardaire, elle, par contre.
3: Ouais.
2: En fait, c'est ça qui est marrant dans la série, c'est que c'est vraiment. En soi, bah, elle tombe enceinte comme plein de nanas, les mères
3: Voilà,
2: célibataires, quoi.
3: jusque-là,
2: Sauf
3: je
2: qu'en
3: comprends
2: fait.
3: ça.
2: Bon, t'es aux États-Unis, donc c'est un peu compliqué financièrement, etc. En plus, voilà, elle peut pas. Et ce qui est marrant, c'est qu'elle a une mère, c'est ce qu'elle disait, Nat, sa mère, en fait, bon, c'est pas trop son délire, je pense, de s'occuper. Enfin, elle est très. Je sais pas comment on peut la qualifier, la mère, elle est un peu exubérante, un peu.
0: Égoïste.
2: Oui, elle a un côté un peu égoïste, quoi. C'est-à-dire qu'elle voudrait aider sa fille, mais bon,
0: Les bébés,
2: pas
0: c'est pas son truc.
2: Ouais, ça la fait un peu chier, quoi, tu vois, pour
3: D'accord.
2: parler des
0: Elle est plus
2: vulgairement.
0: préoccupée par ses relations.
2: Voilà, elle est un peu oui, elle est égoïste, je crois que c'est vraiment le mot. Elle a des colocs, mais ses colocs, en fait, vivre avec un bébé qui chiale toute la nuit quand tu fais tes études, bah, les colocs, elles se barrent, en fait. Il n'y en a qu'une qui reste. Donc, financièrement, ça devient compliqué. Et il y a son père qui est un ancien catcheur, mais je crois, je me souviens un peu, il sort des.
0: C'est un ancien catcheur qui sort de prison.
2: Voilà, il est bon, il a eu des petits déboires et tout, et il revient dans sa vie, mais elle, il s'en est pas trop occupé. Avec sa mère, c'est très dit. Donc, t'as aussi les parents qui sont un peu en conflit. Lui, tu sens qu'il veut se racheter, donc il va l'aider avec le bébé en même temps avec les casseroles qu'il a. Est-ce que tu laisses ton bébé à... Mais du coup, t'as plein de petits trucs qui se rajoutent.
3: D'accord.
2: Mais l'intérêt, c'est ce qu'elle disait là, c'est les personnages qui sont vrais. Chaque personnage a vraiment une personnalité très particulière, très marquée et très hors norme en fait. Et tout ce mélange, même Nicole Kidman, je vais pas vous spoiler, mais quand tu l'as, ah ouais, je l'imaginais dans tout. Là, non,
3: Ouais.
2: franchement, je m'attendais pas à l'avoir
0: Il y a pas
2: déboulé comme
0: de
2: ça.
0: meurtre
3: Est-ce
0: là.
3: que ça peut faire penser un peu à la série Shameless
2: Non,
3: en
2: non,
3: truc tranche de vie
2: non,
3: comme
2: quand
3: ça?
2: même
3: Non,
2: pas,
3: non, c'est
2: non.
3: pas de. Ok.
2: Non, mais c'est vraiment feel-good, c'est vraiment une série
3: Ok,
2: comique,
3: voilà. Non,
2: sympa,
3: mais
2: mais pas
3: justement, j'arrivais
2: débile.
3: pas à le
2: Tu
3: situer par rapport à ce que vous
2: vois,
3: présentiez.
2: non, franchement, c'est une série sympa, regarde. Moi, c'est feel-good, hein.
0: C'est feel good.
2: Voilà.
0: Les
2: Ça parle
0: problèmes
2: de
0: d'une
2: vraie
0: jeune fille qui
2: feel-good,
0: tombe
2: voilà.
0: enceinte.
3: Ok, voilà.
0: Voilà.
3: Donc, c'est axé
0: Sauf que,
3: sur
0: bon,
3: la
0: aux
3: jeune
0: États.
3: fille et la grossesse, quoi.
0: Sauf que c'est Elle Fleming et que c'est une excellente
2: Et
0: actrice.
2: que les personnages sont très drôles, quoi. Le
0: Ouais.
2: père catcheur qui déboule, la coloc, comme disait Ned, qui est fan de catch. En fait, quand elle comprend qui est le père, parce que c'est un grand champion, hein, son père, on comprend après pourquoi il a eu des soucis et tout. C'est un énorme champion. L'autre, la

0: Amine, elle a 20 balais, elle voit
1: une
0: son idole débarquer en fait. Donc elle est complètement... Bon déjà, faut être, pour être fan de catch, ça, c'est rare, hein. Moi je ne connais pas beaucoup.
2: En France
0: mais,
2: peut-être.
0: Mais du coup, c'est... Non mais c'est ça, mais du coup c'est très drôle. C'est vraiment une série, non, c'est feel good, c'est cool.
3: D'accord. C'est cool.
0: C'est cool à regarder.
3: Je ne vais pas mettre de musique parce qu'on est presque à la fin. Si on veut faire encore un tour de table pour les séries, Rémi.
2: Oui, une dernière vite fait qui révolutionne pas grand chose. C'est une série coréenne qui est sur Netflix. Vous l'avez dû la voir passer parce qu'elle est dans les premières en ce moment. Wonderfuls. Donc le Fools, F-O-O-L-S. C'est une bande de pieds nickelés, des marginaux qui se retrouvent à avoir des pouvoirs. Donc ils sont dans un quartier de la ville, d'une petite ville de Corée, quoi. Et il y a un labo qui développe. Donc on est sur des trucs très classiques d'antagonisme. Voilà, c'est une petite comédie marrante. Après, faut aimer les comédies façon asiatique où c'est très, ça peut être très surjoué, très voilà. Mais bon. Si vous avez rien à regarder, ça se passe très bien.
3: Eh ben écoute, c'est
4: parfait. C'est une série imaginée à l'origine par Stan Lee.
2: Oui, non mais c'est pas peut-être pas le même Stan.
3: Ben.
2: Non mais des Lee, il y en a quand même quelques-uns. Si.
3: Bon,
4: apparemment.
3: On enchaîne.
4: Je l'ai vu passer, mais effectivement.
3: Véro.
4: Non, j'ai rien regardé d'autre parce que Handmaid's Tale me prend du temps.
2: Pour le comprendre, elle est là.
3: Laurie.
0: Ben si, moi j'ai regardé ma série coup de cœur, c'est Perfect Life, c'est sur Arte, c'est extraordinaire, mais vraiment. Pareil, c'est une série plutôt feel good, mais qui parle de vrais sujets. Voilà, de la vie. C'est une série espagnole. Alors, il y a deux saisons. Ils ont sorti les deux saisons en même temps, là, sur Arte.
3: C'est rare, ça.
0: Oui, mais parce qu'en fait, elle date en Espagne, elle date de 2019. Là, ils les ont sorties toutes les deux sur Arte. Les deux sont superbes. La deuxième, un tout petit peu plus dramatique que la première saison, un petit peu plus dure. On suit trois nanas, donc Chris, et Esther et Maria, qui sont deux sœurs. La première, Chris, elle est mariée avec deux enfants, donc elle, sa problématique, ça va être, le couple, comment ça tient au milieu des enfants, des responsabilités, parce qu'évidemment, c'est la mère, elle travaille, mais c'est elle qui doit tout gérer. et ensuite, il y a deux sœurs, Esther et Maria. Esther, c'est une artiste qui approche, voilà, qui a plus de 30 ans, etc., et qui se rend compte qu'elle n'arrive pas à construire sa vie, et surtout qu'elle ne vit pas de son art, et c'est très dur pour elle parce qu'elle ne se voit pas faire autre chose. Donc elle est un peu dans le truc, est-ce que je gâche ma vie, est-ce que je gâche pas ma vie. Et Maria, qui est mon personnage préféré, et l'histoire part d'elle, au début de la série, ça commence où elle est en train d'acheter un appart avec son mec qui la largue au milieu de la signature, et elle va coucher complètement bourrée à la fête d'anniversaire du gosse de sa meilleure amie avec un mec qui est là, et elle couche avec lui et elle tombe enceinte. Et elle rêve d'avoir un enfant. Et elle se dit, je viens de me faire larguer, je suis enceinte, je vais le garder. Mais elle souhaite retrouver ce mec qui était bourré aussi, hein, quand même pour lui dire, et elle se rend compte, et c'est ça qui m'a vraiment touchée, qu'il est handicapé mental. Sauf qu'elle, on lui dit ça, mais elle sait pas quel handicap il a. Il se trouve qu'en fait, effectivement, quand elle le rencontre et qu'elle lui dit, donc il lui explique que oui, qu'il est handicapé mental à 35% parce qu'il a manqué d'oxygène à la naissance, qu'il y a certaines choses qu'il ne peut pas faire, qu'il est suivi par un éducateur, enfin qu'il l'aide en fait au quotidien, qu'il est en colocation et tout. Et ce qui va être intéressant, c'est que est-ce qu'elle va ou pas garder ce bébé ? On sait que oui, hein, parce que voilà. Mais les questions qu'elle va se poser autour de ça, de elle en tant que mère célibataire, de ce père qui en fait lui, il est complètement choqué, mais il veut être papa. Et on va les suivre donc sur deux saisons. Et c'est moi mon histoire préférée au sein de ces trois-là. C'est vraiment eux parce que elle, au moment où elle va accoucher, donc on va évidemment syndrome postpartum, etc. J'arrive plus à parler.
2: Dépression,
0: merci. Postpartum, etc. Qui est hyper bien décrite, hyper bien montrée. C'est très intelligent. Et lui qui est un super papa, mais qui est handicapé. Donc par exemple, dans la saison 2, sa problématique, ça va être qu'il n'a pas le permis. Il veut passer le permis, mais il a du mal, parce que c'est plus difficile pour lui que pour quelqu'un. Et du coup, il va complètement se renfermer en se disant « Mais moi, je suis un mauvais père, parce que moi, si mon enfant, il a besoin de moi, je ne peux pas aller le chercher avec la voiture. Il faut que j'appelle mon père pour aller. » Et en fait, ça le rend malade, alors qu'il a d'autres qualités et qu'en vrai, c'est un très bon papa. Là, je vous jure, cette série, elle est extraordinaire, c'est magnifique à regarder, c'est à la fois des sujets très profonds et en même temps c'est drôle, c'est pas du tout une série où on chiale, c'est pas une série dramatique, c'est plutôt une série comique. Voilà, il y a plein de choses qui vont se passer, plein d'événements pour chacun. J'ai adoré, voilà, les deux saisons, c'est deux diamants, quoi, vraiment.
3: D'accord, bon ben...
0: Perfect Life, pardon, sur Arte.
3: Sur Arte, ouais. Très bien. Alors moi, j'ai regardé sur Netflix The Borrowed, La Retraite Rebelle.
0: Ah.
3: Bon, casting, pourquoi j'ai regardé ? Non mais pourquoi j'ai regardé ? Parce que dedans, il y a Jenna Davis.
0: Et ouais, c'est ça.
3: Et qui a Alfred Molina. Bill Pullman ne reste pas très très longtemps. Alors ce qui est rigolo, c'est que ce qu'on avait dans Stranger Things, c'est des jeunes qui sont confrontés à des êtres un petit peu... Ben là, c'est des vieux, dans une
2: communauté... C'est Cocoon, quoi, en fait.
3: ouais, sauf que Cocoon, ils sont gentils. Là, ils sont pas forcément gentils parce qu'il se passe un truc. Alors c'est
2: coucouille, alors.
3: On est vraiment dans une communauté au milieu du désert avec un protagoniste, en fait, qui crée un village, mais que de vieux. Donc en fait, il accueille les gens qui peuvent plus trop rester chez eux ou livrer à eux-mêmes. Donc il a créé ça.
2: Quoi.
3: C'est Kerkeran, voilà, avec le pôle de chacun, les activités sportives et tout ça. Et la nuit, il se passe des trucs bizarres. Et le nouvel arrivant, donc Alfred Molina, va se rendre compte qu'il se passe des trucs bizarres. Donc lui, il vient de perdre sa femme, c'est compliqué. Donc il a toujours un peu de deuil, tout ça, c'est très très gai. Et il va former, on va dire, sa team de vieux pour essayer d'aller chercher, on va dire, les bébêtes. En tout cas, de ce qui se passe, parce que le gentil n'est pas forcément gentil. Enfin bon, c'est tiré un peu par les cheveux.
2: Ouais.
3: Ça se termine un petit peu en queue de poisson. Ça n'a... Je pense qu'ils avaient besoin d'argent. C'est pas forcément mauvais, mais c'est pas bon non plus. C'est pas incroyable. J'ai pas passé un mauvais moment, mais
2: c'est
3: pendant.
2: C'est indispensable.
3: Il y a d'autres choses à regarder, je pense, très sincèrement. Il y a The Madison à regarder.
2: On arrête pas de te le dire.
3: Ben, je sais bien.
2: Non, mais c'est toi qui commences des conneries.
3: Et oui, mais écoute, mais dedans, il y a Alfred Molina.
0: Mais
3: je veux
0: dire. Vas,
2: non,
0: tu
2: mais
0: vas
2: je suis d'accord avec toi. Moi aussi.
3: Je l'ai fini.
0: Ah, t'as fini.
2: Moi aussi, Alfred Molina, ça m'a tenté hein, de regarder parce que. Puis après, j'ai regardé le truc et je m'attendais à un Cocoon.
3: Et non, c'est pas bon. C'est, enfin bon, c'est, ça, c'est après, c'est mon goût, c'est vraiment pas top.
2: Ouais.
3: Est-ce qu'autour de la table, il y a encore des séries
4: des années 80,
3: mais ça, c'est très très bon.
4: Parce que...
2: ouais. Non, mais des années 80, moi, j'en peux plus dans les séries. Hein. C'est un truc qu'il faudra qu'on un jour qu'on se
4: retrouve là-dessus. Non, mais attends, on va passer aux années 90, puis après 2000.
2: Non,
3: est-ce que vous avez encore des séries
0: Moi, j'en ai plein.
3: Vas-y.
0: C'est vrai ? Encore ? Allez. Non, je me suis dit, on va peut-être finir sur une note très légère. Big Mistakes. Est-ce que je sais pas si vous l'avez vu sur Netflix ?
2: Ça me dit quelque chose.
0: Alors, bon, on est vraiment. C'est Dan Levy qui a créé la série et c'est lui qui joue le personnage principal. On est vraiment. Alors là, dans. Alors, eux, ils nous appellent ça comédie thriller. Bon, parce que il y a un peu une enquête. On est vraiment dans du comique avec des personnages très sympas et très drôles sur une série en 8 épisodes qui font à peu près une demi-heure. Et en gros, on est dans une famille où la mère, alors, elle est très extravertie, elle veut devenir mère de la ville, etc. Et elle a ses trois enfants. Et dans ses trois enfants, notamment, elle a un fils qui est pasteur et qui est homosexuel. Donc tout le monde le sait, mais bon, il le cache un peu parce que voilà. Et elle a une fille qui est un peu tête en l'air, elle est avec un mec, mais bon, elle est avec lui plus pour lui faire plaisir qu'autre chose. C'est un peu... Et ils vont se retrouver... Je peux pas te dire quand, parce que c'est vraiment drôle, de manière complètement, mais idiote, mêlée à un trafic. Je crois que c'est diamants, drogue, un peu tout. En gros, ils vont se retrouver mêlés à la mafia, quoi. Et c'est tellement drôle. Mais parce qu'en fait, c'est... alors il y a un côté un peu surréaliste, évidemment que ça arriverait pas dans la vie. Voilà, on est vraiment dans la série rigolote, dans la série comique. J'ai beaucoup aimé, et c'est voilà, c'est hyper léger. Si vous voulez regarder un truc sympa qui va vite, qui est léger, Big Mistakes, franchement sur Netflix, ça vaut vraiment le coup. C'est très sympa.
3: Eh ben écoute, c'est parfait. On va terminer l'émission par le jeu que vous préférez.
0: Oh.
3: Comment ça ? Commence pas à dire. Vous allez battre Marion, quoi qu'il arrive.
2: Ouais.
3: Et ça, quelque part, c'est quand même une bonne nouvelle.
2: Quoi allez. Qu'il arrive, on a envie de battre Marion.
3: Quoi qu'il arrive, on a envie de battre Marion. Et on va commencer.
2: Ça, c'est...
0: Ah, punaise. On l'a vu mille fois, ça.
2: Oui ouais.
0: C'est pas... non.
3: On attend la prochaine saison qui va se passer en Angleterre.
2: C'est... Ah, merde.
3: Non,
2: Only Murder in the Building.
3: Bravo.
0: Ah, voilà. Ouais, ouais.
3: Ça va
2: il
3: lui faire...
2: Il fallait dire un merde pour que ça sorte aussi.
3: Exactement. On est là-dedans. On va aller. Allez. Ça prend un peu de temps.
4: Stranger Things.
3: Ouais. Très bien. Ouh, mais vous êtes à fond.
2: Voilà, t'es parti sur...
0: Ah, surtout moi, hein, alors là. Le sein ou un truc comme ça.
4: Non.
0: C'est vieux ça.
3: C'est oui. Un...
0: Chapeau melon et bottes de
4: non.
0: cuir.
4: Non. C'est.
0: Ah, Charlie, c'est drôle de dame.
4: Pas du tout.
3: Non.
4: Oui, c'est
3: ben,
4: un
3: ça
4: truc
3: va,
4: au
3: fait
4: tribunal.
3: Tous,
0: ah, Perry Mason.
3: Bravo.
4: Et voilà. Purée. Pourquoi je te le dis en plus?
0: Et parce que ça me revient après.
4: Game of Thrones.
0: Game of Thrones. Non, attends, non, c'est de la triche ça.
3: Comment ça, c'est de la triche?
0: J'avais pas le temps de se fermer la bouche.
2: On a pas fini de parler quand tu délances.
0: Et ouais.
3: Ah ben bah c'est fait exprès, c'est pour un peu vous mettre dans le...
2: Ouais, dans le jusqu'au cou.
4: L'amour du risque.
2: Ouais.
4: La... Sex and the City.
2: Oh, elle a été jouée avec quoi?
3: Je vais essayer de chercher un truc un petit peu plus... Voilà.
0: The Madison, 1992
4: à
0: 1800.
4: Sauf un anarchy. J'arrive jamais à son.
3: Je sais pas quoi mettre pour essayer de la.
0: De faire gagner Laurie.

0: série de merde.
1: Emily in Paris.
0: Oh, déconne.
2: Superman, Smallville.
0: Non.
1: Smallville.
0: Ah, ouais. J'allais dire l'autre, la Roswell.
3: Non, mais j'avais compris.
0: Ah, c'était le bras de Superman, je viens de comprendre, putain. Je viens de comprendre.
1: Parce que je fais du mime, les amis.
2: Purée, ça m'énerve. Je l'ai.
1: Série d'une qualité incroyable au niveau du scénario, au niveau de la réalisation.
0: Trou détective.
2: Non.
1: On est au-dessus.
3: Penny, ouais.
2: Non.
0: Ah.
2: Denis le sortirait tout de suite.
1: Non.
2: Si.
0: The Lynch.
2: Non.
0: Ah. Twin Peaks, j'allais dire. Non.
2: Ah pétard, ça m'énerve.
0: Avec Ed Harris. Au-dessus de Trou détective.
1: Ouais, avec Ed Harris.
2: Oui. Et ça veut pas venir.
1: Mais tu l'as. Moi.
2: Je l'ai. Je sais exactement ce que c'est, mais ça veut pas venir.
1: Westworld.
2: Voilà.
3: C'est trop les personnages. C'est Ed Harris qui devient en premier quand on parle de Westworld.
2: Oui.
3: D'accord.
0: On va aller sur un peu plus dur.
2: Kirikou.
0: Ça me fait penser à un truc avec Kidman là.
1: Pas du tout. C'est une vieille série qui était à l'époque sur Canal+. Bon, alors.
2: Ça me dit quelque chose.
1: Deux saisons, me semble-t-il.
0: Il y a un petit côté Zorro dans la mélodie.
1: Non. Ouais.
2: Ah pétard, ça me dit quelque chose.
3: Yannef.
1: Non, beaucoup plus ancien.
3: Ouais.
2: Ah! Bon ben, je crois que c'est mort.
1: Les fondements d'une civilisation.
2: Foundation?
1: Non.
0: Attends, beaucoup plus ancien.
3: Les fondements d'une civilisation.
2: Ah! Rome!
1: Rome.
2: Purée, qu'est-ce que c'est magnifique cette série! Magnifique!
1: Mais j'essaye, hein, mais elle est très très forte, hein, quand même.
3: On lui laisse beaucoup de temps aussi. C'est à son âge, hein, il faut des petites victoires. Hein.
0: Je connais ça.
1: Oui.
0: Nine Perfect machin.
1: Non.
0: L'autre. Ouais, l'autre. Je me souviens que c'était l'autre du coup, mais.
2: Ouh, c'est très beau.
1: Ah, la série est excellente. On attend la saison suivante qui ne viendra jamais, je pense.
0: Pourquoi qui viendra jamais?
1: Le casting à rassembler doit être fou. Enfin, le casting à rassembler est fou.
2: Bon, je sèche.
3: White Lotus, non?
1: Non, l'autre.
0: Non, White Lotus, c'est signé. Non, mais oui, en plus, ça, quand elle dit c'est dans le même truc, non.
2: Ah, c'est beau, en plus, ouais. Cette musique-là.
3: L'autre.
2: Bon, bah, tu as des chroniqueurs qui sèchent, là.
1: Big Little Liar.
0: Ah, putain, voilà.
1: Non, mais...
0: Ah, oui, déjà, l'autre parce que c'est
3: déjà
0: les mêmes,
3: pas ce que je regarde et en plus j'écoute pas les mêmes.

0: ressens quelque chose.
1: Vous êtes extrêmement désagréable.
0: Oui.
1: Non. On est sur la, l'excellente série.
2: C'est Vance.
1: Notamment la saison 1 et la 4.
2: Ah, True Lies. Détective.
1: Merci, Laurie.
3: True Lies, merde.
2: Mais non.
0: Ah, vous avez vos petits codes entre vous. Là.
2: Bah, la 1 et la 4, parce que t'as regardé ça ou pas, True Detective?
0: Ah, bien sûr que non.
2: Bah, regarde, ça te plairait. Regarde la 1 et la 4, juste. Ouais.
3: Bah, déjà rien que la 1.
2: Ouais, la 1, elle est géniale.
1: Série pour vraiment teenager, mais que j'ai adorée. Ah ouais. Ça fait partie des séries dont je ne vous parle pas,
3: Glee.
1: Mais. Non. Oui, ça, il y a Glee aussi.
2: Non, mais Glee, c'est trop bien.
1: Mais Glee, c'est bien.
2: Celle-là, on en parle un peu de Glee d'ailleurs.
1: Oui.
2: On en parle jamais, parce que c'est vieux, on n'en parle jamais.
3: Qu'est-ce que c'est que cette daube?
1: Ah oui.
3: Qu'est-ce que c'est que cette daube?
1: Sur le foot américain. Friday Night Light.
2: Ah ouais, il paraît que c'est super, je l'avais pas regardé moi, je crois.
1: Moi, j'ai beaucoup aimé.
0: Tiré du film?
1: Oui.
0: Ouais, d'accord.
1: Et c'est vraiment très très bien.
2: Ouais, pareil qu'elle est géniale.
1: Elle est vraiment. Ça fait vraiment partie des séries que j'aime beaucoup. Il traite de pas mal de choses. Très mauvaise série.
0: C'est.
2: Pinky Blinders?
1: Non, non.
2: C'est pour t'embêter, ça va, je rigole.
3: Soprano, non, pas du tout, parce que c'est une très bonne série, Soprano.
2: Ah, mais c'est vraiment une mauvaise série? Ah bon?
3: Ah, ça m'énerve.
0: C'est un truc à la con que je regarde. Donc...
1: Oui, voilà.
3: Oui, non. Oui.
2: Ça, tu regardes
0: ouais. Ça, je connais. Oui.
1: Alors,
0: je
1: connais
2: moi aussi, je connais, mais
1: l'acteur,
2: mauvaise série.
1: C'est une bombe atomique.
3: C'est pas Vikings.
1: C'est parce que c'est une bonne série. Mais là, l'acteur...
2: Mais là, vraiment, la série, elle est nulle ou c'est...
1: La série est nulle.
2: Ah bon?
3: Oh, pétard.
2: Mais qu'est-ce que tu regardes comme série nulle, Rémi?
0: Quasiment que ça. C'est bien. C'est moi qui parle de ces... Putain, elle va me le dire, je vais faire, bah oui.
1: C'était Lucifer.
3: Ah, mais oui, il n'y a pas
2: bien,
3: Marion.
2: C'est pour Lucifer, arrête,
3: oh, c'était mignon.
2: Ah ouais, c'est bien, Lucifer. Ah, la servante écarlate, je ne sais pas ce qu'elle me l'a soufflé. Non, la servante écarlate, je ne sais pas ce qu'elle vient de me le souffler.
3: Ah bah, comme je
2: sais pas mentir.
3: Hé, hey, t'arrêtes, oui. Je vais vous... Ah, tu
2: ben non,
3: je n'ai
2: pas le point, je ne mens pas. Oh punaise, oui, ça c'est Attends, je vais tous les faire, c'est pas Yellow Jacket, c'est Non, ah mais ouais, je vais les faire, ça, tu
0: vois. J'entends, une fois qu'elle parle, j'entends plus la musique.
1: Je monte le son.
2: D'ailleurs, ça ressemble à Sa Majesté des Mouches dans le truc. White Lotus.
1: Très bien.
3: Ah.
2: Et ça ressemble à la musique.
1: Voyez, vous rattrapez.
3: Ouais, oh.
2: Bah, ça me fait 2 points. Attends, ça aussi on a vu.
1: Alors c'est une série que je ne regarde pas, mais il faut absolument que je regarde. J'ai vu le premier épisode, mais il m'a fortement pas traumatisé.
0: Refroidi.
1: Ouais.
2: Mais c'est récent.
1: Ouais, c'est une série récente. Ouais, ouais. Non. On a eu la dernière saison il y a pas longtemps.
2: Mais t'as
0: plusieurs saisons.
1: Ouais.
2: Mais t'as pas regardé?
1: Non.
2: Comment tu sais que c'est bien?
1: J'ai regardé. T'arrêtes pas de me le dire.
2: C'est Vance?
1: Non.
2: Je regarde comme série.
1: Attends, et là, on est sur de l'excellente série.
2: DTF Saint-Louis? Mais non, parce que c'est déjà plusieurs saisons.
0: C'est un truc encore avec.
2: Mais il y a combien de saisons?
3: La voisine danoise?
0: Combien de fois il y a Nicole Kidman?
2: Non, il y a combien de saisons?
1: Alors, il n'y a pas Nicole Kidman, mais dedans, il y a Zendaya.
3: Ah,
1: très bien, Rémi.
2: Ah. C'est ça la musique de Fourier?
1: Ouais.
2: Ah
1: ouais. Là, normalement, il n'y en a qu'un qui doit retrouver le générique.
0: Ah bah si.
1: Non.
2: Bah ce serait trop facile. C'est un truc avec Star Wars, ça?
1: Non.
2: Non,
1: non parce que c'est une série que j'ai commencé à regarder, qui est vraiment incroyable, que j'ai pas fini, mais qui est vraiment très sympa. Que monsieur m'a conseillé.
2: Foundation?
1: Non.
3: Non. C'est un animé, ça?
1: Non.
3: Non?
0: Un animé.
3: Alors là, purée, elle nous pose des colles aujourd'hui.
1: Oui.
0: Une bonne série que je suis seule à regarder et que je t'ai conseillée.
1: Avec mon chouchou doudou.
0: Jason, c'est si?
1: C'est si, bravo.
3: Voyons. T'es poussé, hein.
0: Si, t'es sur...
2: Ah non, mais oui, avec le machin, là, comment il s'appelle?
0: Ils sont avec, Jason Momoa.
2: Voilà.
3: Chapeau melon et bottes de cuir.
2: Chapeau melon et bottes de cuir, ouais, attends, mais c'est trop vite.
0: T'es obligé de ramener les vieux trucs pour que le...
2: Pour aller vieux.
0: Pour faire comprendre.
1: Ah bah oui, parce que sinon... Allez, pour Marion.
0: Ouais, bah, y'a rien.
2: Ah bah y'a rien,
0: voilà, pour Marion.
2: Art Liquor à vie, non, c'est l'autre. NCIS, ouais. Non.
3: Non.
2: Mais non, les experts Miami.
3: Les Vegas. Voilà.
1: Les experts.
2: Ouais, ou Las Vegas, je sais pas où.
0: Ah non, le Who Are You, c'est...
2: Ah, ils ont
0: fait
2: Miami.
0: Hein, ils
3: c'est
0: ont
3: Vegas,
2: fait
3: non,
2: les,
3: non. C'est Vegas.
2: Non, les premiers, c'est Miami. Après,
3: non,
2: y avait
3: c'est
2: les
3: Vegas.
2: Experts à Las Vegas, et il y a un autre truc. Ma série préférée.
3: Flûte.
2: Avec Jennifer Aniston.
3: The Morning Show.
2: Oh putain, c'est dégueulasse.
1: Comment ça?
2: Dégueulasse.
1: Comment
2: ma série.
1: Ah non, mais alors tu plaisantes ou quoi?
3: Bah t'as qu'à le sortir.
2: Bah j'ai sorti Jennifer Aniston. C'est bien.
0: Tu me fais sortir,
2: ouais. C'est clair. Je suis la seule à la regarder.
3: Outlander.
2: Yellowstone. Ah. Outlander. Ouais. Ah, celle-là, c'est une série vraiment que je vous invite à regarder. Well, well. The prodigal returns.
0: This is what you've been running away from your whole life, buddy boy. Oui, c'est... Well, guess what?
3: Dexter?
2: Non.
3: Mais non, non.
0: Ça y ressemble.
3: Ah, purée. Je le regardais.
2: Bah oui.
0: C'est difficile, ça. Dans ta liste?
2: Non.
3: Non.
2: J'adore cette série.
3: Ah, ça m'énerve.
0: Toi aussi, tu nous énerves.
3: Je ne viendrai plus.
0: Ouais.
3: Ah, flûte.
0: Il y a de la flûte dedans. Il y en a aussi.
2: C'est pas Mob Land. Six Feet Under.
3: Ah, Six Feet Under. J'ai failli le dire.
2: Tu l'as pas dit.
3: Mandalorian.
2: Non, mais t'es sérieux?
0: Ah, tu l'as laissé avec le didgeridoo là au fond. Bah si.
3: Mandalorian.
2: The Animal. Ah, Orange is the New Black. Elle était bien aussi cette scène.
3: C'était pas mal. Je l'ai jamais fini.
2: Non, bah ça te plairait, Nat. Bon, ça te plairait.
0: J'ai regardé Misfits.
2: Ah ouais, ça c'était trop bien. Mais ça n'a rien à voir.
0: Non, mais ils sont en prison aussi.
2: Ah, c'est vrai.
0: Kaamelott.
2: Ah, Kaamelott.
0: Bah quand même.
2: Tu mets les chansons quand on discute.
3: Oui, bah,
2: c'est,
3: oui.
2: C'est fait exprès.
0: Ouais, depuis tout à l'heure. Ah.
2: Sinon, c'est... Voilà, on va mettre ça aussi.
0: Banshee?
2: Non, série française.
3: Série française.
2: On l'a eu la
0: ouais,
2: et,
0: fois,
2: et on l'aura repas, je crois, là. Soprano, non.
3: Mais non, française.
2: Oui, mais.
1: Française de qualité, et on se quittera sur ça.
2: Mafiosa. Soprano,
3: voilà.
2: Mafiosa, enfin, tu vois le. Ouais, truc.
0: Bah, j'étais sur le même raisonnement que toi, hein, t'inquiète. Hein.
2: Et ben, c'est.
0: Eh ben, c'est comme quand on n'aura pas une pour gueuler, hein.
1: Peu cher, elle a la tête dans le seau.
0: Ouais, c'est bon, le seau en champagne quand même. Hein.
1: Véro a très largement gagné, bien évidemment.
3: Eh ben.
1: Égalité par contre entre Rémi et Laurie,
2: oh,
1: bravo.
2: Ah bon.
1: Et Marion.
3: Tu fais pas un match?
0: Parce que nous,
3: il y a le temps là, un petit match entre.
1: C'est fini.
0: Non,
1: Marion a perdu, c'est dommage.
3: Oh, Marion.
1: Allez, rendez-vous le mois prochain avec plein d'autres séries. Je vous souhaite un bon mois et rendez-vous à très bientôt.
3: Un bon week-end, à bientôt.

Bonjour, vous êtes bien sur le répondeur du 19 94 0 18 40 4 16 70 933 16 moins 4 12. 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

Monsieur, soit vous êtes un fou, soit vous êtes un génie. C'est en ces termes indécis que le jury de fin d'études s'est adressé à Antoine Gaudi, si en avance sur son temps qu'il en faisait tourner la tête de quiconque s'approchait de ses créations. En déambulant dans Barcelone, la Casa Mila, par exemple, tu trouveras mille occasions de t'imprégner de sa façon unique d'interpréter les messages de la nature, où résident, quand tu y penses, toutes les clés de la création. Le temps, les matériaux, les couleurs, les formes incroyablement géométriques d'un pissenlit ou l'intérieur d'un coquillage. Les lois de la gravité et de la pesanteur. L'homme n'a finalement rien inventé. Certains d'entre eux, par contre, sont capables plus que d'autres d'être à l'écoute de ceux qui les entourent et les nourrit. Cela voit des espaces où tu vois du vide, des opportunités où tu pressens des problèmes, des accords là où tu perçois des dissonances. Les fréquenter n'est pas toujours chose aisée, car ces visionnaires ont leur grammaire à eux, et il te faudra sortir de tes cadres pour espérer le comprendre, même un tout petit peu. Mais quand tu toucheras du doigt la frontière de vos mondes, quand tu accepteras l'idée que tu es un génie et non un fou en face de toi, tu accéléreras déjà un changement de vision qui te fera grandir comme jamais. J'ai la chance d'être l'ami de l'un de ces extraterrestres. Mon bon vieil ami Carlos, qui s'inspire de tout ce qu'il voit pour créer d'autres choses. Et peut-être plus encore. Bien qu'il ne le verbalise pas toujours, avec sa gouaille volontiers tapageuse et provocante, il s'inspire de tout ce qu'il ne voit pas ou ne peut pas voir. De son histoire, de ses blessures, de ses manques qui, à force d'être vécus et acceptés, sont devenus ses forces et la marque de sa singularité. Toi aussi, va puiser en eux les ingrédients de ce qui fera tes demain, unique que tu es. 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

0: N'empêche, quand il y avait Jean-Yann, Coluche, des proches, les mecs, ils avaient plus de couilles.
1: Mais c'était pareil, ma pauvre fille.
0: Mais il a liberté d'expression, mon cul, oui.
1: C'était une autre époque. C'était il y a 20 ans, nom de Dieu, on peut pas comparer comme ça deux époques.
2: Vous avez pensé à vous renseigner pour savoir si, nom de Dieu, vous aviez le droit de le dire?
3: 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Aujourd'hui, je reçois Héloïse du Paris, chargée de développement pour le handicap. Elle vient nous parler d'un événement nouveau, exclusif, qui s'appelle la Nuit du Handicap. C'est la première édition et elle aura lieu le 13 juin 2026 à La Garde. Salut Héloïse.
4: Salut Marc, merci de m'accueillir sur le plateau de Radioactive. Donc le Paris, c'est quoi? On est le pôle d'appui ressources handicap inclusion du Var, une association qui œuvre dans le handicap et l'inclusion justement pour accompagner les professionnels qui ont des enfants de 0 à 20 ans, qui ont des besoins particuliers. Donc notre travail, c'est de les outiller en formation, en outils pour qu'ils prennent mieux en charge ces enfants-là.
3: Et là, cette année, vous avez eu l'idée donc de créer un événement pour mettre en lumière finalement les gens que vous pouvez accompagner quotidiennement.
4: C'est ça. Dans le cadre de mes missions en tant que chargée de développement de projet sur le handicap, j'ai aussi la casquette de développer des nouvelles actions, comme la Nuit du Handicap, qui est un événement national. Et donc, c'est la première édition pour le Var. Elle aura lieu, comme tu l'as dit, sur La Garde. Et donc, le thème de cette année, c'est la gastronomie.

0: C'est un événement qui aura lieu en soirée de 17h à 22h. Donc la nuit du handicap, c'est pas exclusif à la région.
1: Non,
0: c'est
1: tout
0: la
1: à
0: première
1: fait.
0: Fois ici, mais c'est pas exclusif.
1: C'est ça, c'est la 9e édition au niveau national. Depuis la création du Paris en 2022, c'est un projet que mon responsable souhaitait développer. Et donc ça y est, on s'est lancé. Et donc on a rejoint cette 9e édition et donc ce sera la première pour le Var. Chaque ville peut porter la nuit du handicap, qu'on soit une association ou une commune. Et donc, la ville de Lagarde nous soutient sur cet événement-là et nous met à disposition la place de la République.
0: Donc, c'est une première édition. J'imagine que ça a soulevé beaucoup de questions. Quelle partie vous avez choisi de prendre pour cette édition ?
1: Alors, on savait qu'on ne pouvait pas la faire seule parce que c'est un gros projet. Donc, on s'est fait accompagner de notre parrain de l'association, qui est le chef Arnaud Tabarek, qui a eu une étoile en 2014 et qu'aujourd'hui, il est plutôt comme consultant, en tant que chef consultant. Ça faisait sens pour lui de nous accompagner sur cet événement-là autour de la gastronomie, puisque c'est son métier. Et donc, c'est pour ça qu'on a choisi ce thème-là pour cette première édition. Et on ne voulait pas s'éparpiller parce que habituellement, les nuits du handicap, elles sont plutôt tournées sur le sport, la musique. Et on voulait une ligne directrice. Pour Arnaud, la gastronomie, ça faisait sens.
0: Comment est-ce que ça va se matérialiser tout ça pendant l'événement ? Est-ce que ce sera sous forme de stand ? Et comment est-ce que ça s'organise ? À quel emplacement vous allez vous situer aussi à Lagarde ?
1: En fait, on va avoir un village gourmand où des associations, des établissements médico-sociaux, des restaurants vont pouvoir proposer de quoi découvrir la nuit du handicap à travers des bouchées froides, sucrées, salées, autour de différents stands. On aura une partie aussi démo cuisine avec des chefs comme Arnaud, Grégory Curon qui est notre deuxième parrain pour la nuit du handicap et aussi Jeff Bérard de la maison Bérard à la Cadière d'Azur. Donc eux, ils vont cuisiner sur scène avec des personnes concernées. Et on va aussi avoir du bénévolat concerné, donc des personnes en situation de handicap avec l'association Quad 9 qui va participer aux côtés de nos bénévoles pour accueillir et mettre l'ambiance sur cet événement. Et également la partie radio, on l'espère avec vous, de la déambulation des personnes et de la musique, un pianiste, peut-être les yeux de Vic et également un DJ set.
0: Est-ce que cet événement, c'est pour organiser aussi une rencontre avec les intervenants ? Est-ce qu'il y aura moyen d'échanger ?
1: Il y aura totalement la possibilité d'échanger à la fois avec les intervenants entre les démos cuisine, mais aussi avec les personnes qui sont sur les stands. L'idée, c'est une rencontre, c'est avant tout la fête. C'est pas qu'un village gourmand, c'est un moment festif où on peut vraiment briser les barrières du handicap. Et en fait, pourquoi aussi la gastronomie ? Parce qu'autour d'une table, les différences, elles s'effacent.
0: Combien de stands à peu près sont attendus ?
1: Alors, il y a une dizaine de stands. On a le salon de thé de l'heure d'été à la Farlette de Phare 83 qui va nous proposer des cookies, des cakes, du thé, des boissons froides. On a le restaurant Good Food qui proposera des boissons. Le restaurant Côté Resto qui aura une carte où il aura travaillé deux plats, un dessert et un plat autour des textures. Il y aura aussi le food truck de Human qui fera un accord mets et vins, où on pourra déguster du vin également, des biscuits, des bouchées salées. On n'a pas encore toute la liste, mais en tout cas, il y a une dizaine de stands avec aussi une partie sensibilisation avec le Codes 83 qui aura le picto menu et des outils de communication. Et également, Appa Hop qui nous proposera un atelier jeu de loi sur l'alimentation et la smoothie-clette où il faut pédaler pour faire ses smoothies.
0: Donc il y a pas mal d'activités, de choses aménagées autour de cette thématique. Est-ce qu'il y aura aussi des conférences ?
1: Alors oui, il y aura des interventions. Les chefs pourront parler de leur parcours puisque certains sont concernés par du handicap. Je pense à Grégory qui, lui, a un bras en moins. Donc comment il a pu faire Top Chef, par exemple, en ayant un handicap moteur. Ou encore Jeff Bérard qui a un déficient auditif. Ou même les jeunes qui vont être sur scène, qui vont cuisiner avec les chefs, qui sont eux concernés par du handicap. Donc on va aussi mettre en place de l'accessibilité autour de cet événement-là, que ce soit à travers des tableaux de communication pour pouvoir communiquer quand on ne peut pas oraliser ou que quand il y a trop de bruit et donc j'ai besoin de pictogrammes pour m'appuyer et soutenir mon message, ou encore de la langue des signes. Donc c'est vrai qu'à chaque fois, on va essayer de mêler intervention, démo cuisine et dégustation sur le village gourmand.
0: Peut-être qu'on ne maîtrise pas assez cette dimension du travail et du handicap au travail. Si tu as des informations à ce sujet.
1: Il y a des restaurants inclusifs dans la région. On a notamment le restaurant Chalucé qui est tenu par la VAT, qui est du

0: coup à Toulon, où c'est des personnes en situation de handicap qui nous servent, qui préparent le repas, enfin ce qu'on va manger en tout cas au restaurant. Donc là, on est vraiment dans le cadre d'une entreprise qui est adaptée. Mais tu as aussi les ESAT, où c'est du médico-social, où tu peux aller dans un restaurant d'un ESAT directement sur place et aussi également manger et déguster des préparations. Après, oui, tu as la loi de 2005 hein, qui a participé justement à rendre davantage accessibles les lieux publics pour que toutes les personnes puissent accéder avec ou non un handicap aux loisirs, à la culture, au sport. Mais c'est vrai qu'aujourd'hui, quand on pense accessibilité, on pense plutôt ascenseur, rampe, toilette adaptée et on en oublie toute l'accessibilité sensorielle et cognitive. Et donc, les tableaux de communication, c'est de la CAA, c'est de la communication alternative améliorée. Et donc, tu peux faire des phrases avec ces tableaux-là. Donc, c'est une feuille, hein. Et tu peux pointer les pictogrammes en disant qu'est-ce que tu veux dire. Enfin, là, par exemple, on en a fait un pour notre repas levé de fond, en précisant, je veux manger un menu nuit du handicap. Et Arnaud s'y est prêté, et donc il va faire une vidéo là-dessus, comment on utilise un tableau de communication.
1: Ce que je voulais te demander aussi, c'est que le public, finalement, sera impliqué, aura l'occasion aussi de participer.
0: En dégustant les préparations, finalement, de ces personnes qui ont un handicap, déjà vont pouvoir leur parler, de poser des questions. Ils vont les voir aussi en action, en train de préparer leur dernière préparation sur les stands ou encore sur la scène. Donc, c'est une sensibilisation qui est plutôt active. Donc oui, l'idée, c'est de sensibiliser le grand public à travers ces manifestations partout en France pour montrer que le handicap, il y a aussi de la compétence derrière tout ça.
1: Une petite dérive à cette thématique, entre guillemets, c'est aussi que sera mis en lumière la musique autour du handicap.
0: Tout à fait. En fait, pour que ça reste festif, hein, parce que c'est le but d'une nuit du handicap, c'est que c'est un événement qui est gratuit. Il n'y a pas de vente sur place. L'idée, c'est qu'on fait autour de la gastronomie, mais qu'on avait envie de garder le côté festif avec la musique. Et donc, un pianiste, normalement, qui devrait être là. On a également les yeux de vie, qui est une jeune fille qui est déficiente visuelle, qui fait des reprises de musique avec son karaoké braille. Et normalement, un DJ set, Melvin Pott, qui devrait être parmi nous sur cette soirée-là et qui va filmer et qui va animer la partie musicale.
1: Pour une première édition, ça me semble assez complet, ça me semble assez varié et intéressant. Donc, on rappelle la date, c'est le 13 juin 2026, donc attendu à la Garde de 17h à 22h. Ils vous attendent nombreuses et nombreux pour cette première édition de la Nuit du Handicap. On retrouve cet événement sur tous les réseaux sociaux.
0: On retrouve cet événement sur Instagram, sur LinkedIn, sur Facebook. Il est communiqué aussi au niveau national. Il y a une page où vous pouvez retrouver toutes les villes qui participent sur Nuit du Handicap. Et donc, vous pourrez trouver la Garde et tous les intervenants qui seront présents, le programme, le dossier de presse, vraiment tout ce qui fait la Nuit du Handicap. Et je dirais, venez comme vous êtes. Merci à vous.
1: Merci Louise, à très bientôt.
0: À bientôt.

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Quelle différence il y a entre un salaud et un type bien? Eh ben, c'est que le type bien, il a pas les couilles d'être un salaud, puis c'est tout. Moi, par exemple, qui suis dégonflé de nature, eh ben, je suis condamné à être un type bien toute ma vie. Ça voudrait dire que c'est la trouille qui rend honnête et que c'est le courage qui...

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0: Qu'y a-t-il dans la société qui vous répugne autant? Dites-moi.
1: Ah, j'en sais rien. Peut-être que c'est lié au fait que tout le monde considérait Steve Jobs comme un grand homme, alors qu'on savait qu'il se faisait des milliards de dollars sur le dos des enfants. Ou peut-être bien que ça vient du fait que tous nos héros semblent être des imposteurs, et le monde lui-même un énorme canular.

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0: La machine, ça n'a pas besoin de salaire, ça n'a pas besoin de repos, ça n'a pas besoin de vacances, c'est jamais malade, et pire, ça n'a même pas besoin de travail.
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1: Voilà, Radioactive, comme d'habitude, qui aime à faire venir et à faire parler les gens qui font bouger les choses dans cet agglo. Et il n'y en a quand même pas énormément. Salut Matt.
2: Salut.
1: Matt Priol, No ID, ça fait quitter l'an dernier avec pas mal de choses qui se passaient sur la fin de l'année.
2: Ouais.
1: Et depuis, bien entendu, beaucoup de choses ont changé.
2: Ah ouais, bah, ça change, c'est un perpétuel mouvement, donc...
1: Alors c'est quoi exactement le Fortnap? C'est quoi ton projet dans la tête? J'imagine d'ailleurs qu'il a peut-être évolué au fur et à mesure.
2: Il évolue. Moi, l'idée qui est venue en premier, c'est de faire un tiers-lieu culturel. Et dans l'idée du tiers-lieu, c'est justement de se laisser un peu reposer sur l'initiative de chacun qui vient renforcer un peu le projet global. Parce qu'on n'est pas un lieu qui veut juste faire de la programmation, on veut un lieu qui vive par les gens qui utilisent ce lieu-là. Donc il faut d'abord qu'on soit utile, et donc forcément, il y a des choses qui nous révèlent un petit peu plus l'axe qu'on devrait prendre. Le format qui est actuellement discuté et échangé, c'est plutôt de trouver vocation à le rendre de plus en plus participatif. J'ai peu confiance en la suite par rapport justement aux institutions et à la façon dont ça se passe économiquement, généralement, pour ce type de projet-là. Donc je voudrais bien qu'elle puisse reposer sur beaucoup, beaucoup de gens qui puissent venir prendre possession un petit peu du lieu, proposer, et qu'on arrive à se fédérer un peu tous pour justement proposer quelque chose qui n'existe pas, en fait.
1: Justement, on organise toujours la fête de la musique le 21 juin ?
2: Toujours. Là, je suis en plein dedans, là.
1: Ça doit être une misère, ça, avec le nombre de spots que tu as ouvert. Tu as une idée du nombre de gens qui descendent ce soir-là en ville ?
2: Selon la mairie, c'est entre 25 et 30 000.
1: C'est donc quasiment la plus grosse bringue de l'année. Quoi.
2: Gratuite, ouais, de sûr.

0: À l'école, je pense que honnêtement,
1: oui.
0: Là j'ai bientôt 50 ans et je le sens. Et j'ai besoin de transmettre un petit peu tout ce que j'ai pu acquérir et que j'ai des gens qui puissent le faire vivre.
1: C'est un appel aussi, ça. Hein,
0: c'est donc, un appel.
1: Voilà. Donc s'il y a des gens qui se sentent, on va dire, la vibe, la disponibilité, l'envie de s'investir dans des événements comme ça. Ouais. En plus, NoID, c'est une structure qui est ouverte. Hein, je veux dire, vous pouvez toquer à la porte et on parle, quoi.
0: Voilà, on permet ça. On peut permettre de faire un festival, on peut permettre de faire un concert, on peut faire des pièces de théâtre, on peut faire du stand-up, on peut faire venir des créateurs, on peut faire des résidences d'artistes, on peut faire des expositions, tout ça c'est possible.
1: Que ce soit dans ce lieu ou ailleurs, hein, puisque tout le monde se souvient par exemple de la nuit électro au Parc des Lys, où c'était fantastique, enfin je veux dire, les gens étaient là et disaient peut-être une offre comme ça, mais en région PACA, mais il n'y en a jamais eu quoi.
0: Je ne sais pas si les gens le voient comme ça. Mais toi tu le vois parce que tu connais un petit peu, tu as sillonné un petit peu. Mais je pense qu'il y a certainement une génération de Toulonnais qui n'ont pas l'idée de ce qui se passe, en fait, pour de vrai. Mais j'espère que la nouvelle génération va reprendre le flambeau et ne va pas le laisser s'éteindre tout seul, honnêtement. Parce que ça serait vraiment intéressant de dire, en fait, on n'est pas arrivé jusqu'à là pour que les choses se redéclinent, en fait.
1: Ouais. Mais ça c'est le problématique de beaucoup d'assos aussi, hein, de la transmission. La transmission du savoir, la transmission de l'envie. Et voilà, il faut que les auditeurs, il faut que les gens se bougent en fait pour que ça continue. Et c'est en plus un investissement, mais quand vous êtes dans un truc associatif, de toute façon, ça devient un peu le sel de votre vie, quoi. Il y a des projets que vous pouvez mener.

0: vous les rêvez, mais ça ne tient qu'à vous, des fois, de temps en temps. Hein, ce qu'on dit, hein, c'est entre le rêve et la réalité, des fois, c'est juste une date, un projet, ouais, un truc à faire.
1: Ça commence comme ça. Tout le temps, ça commence comme ça, en fait. Et en fait, il faut un émetteur et un réceptacle.
0: Donc, on rappelle le lieu, Fort Nap, un truc, si vous ne connaissez pas, il faut,
1: Fort Napoléon.
0: Voilà, il faut vraiment y aller.
1: Ouais, hein, c'est cool, c'est, on a fait des efforts quand même. Hein.
0: Ouais, c'est magnifique comme endroit. De toute façon, rien que la vibe de l'endroit, ouais, elle est énorme. Hein. Et donc voilà, inauguration, plus week-end, porte ouverte. Démerdez-vous d'aller là-bas, c'est ouvert. Vous allez vraiment avoir en plus un bain de bonnes personnes. Vous allez avoir de la vibe positive, du smile et des choses, des gens qui font sans demander de retour. Hein. C'est juste des gens qui font. Il faut aussi valider ses choix et être là.
1: En plus, c'est nos artistes hein, qui sont du coin. Hein. C'est un crew du coin là-bas, hein, Traquenard, ils sont d'ici, quoi. Ce qui est intéressant, c'est que les gens viennent repérer aussi leurs artistes, enfin ce qui fait partie de leur patrimoine, qu'il soit culturel ou juste du soutien. C'est important, le soutien, hein. Vraiment. Il faudrait arriver à quelque chose où on considère ce qu'on a déjà avant que ça disparaisse. Voilà, on a plein de gens qui ont du talent, qui essayent de proposer, qui ont des fois des parcours du combattant pour montrer des petites choses, mais qui sont là. Il faut être sensible à ça. Voilà, en tant que public, je parle là. Il faut se déplacer, il faut aller voir les propositions qu'il y a et qui sont faites un peu de partout, parce que ça mérite. En fait, des fois, on soutient plus le blockbuster, le truc, l'artiste que tout le monde veut voir et tout ça, et on est prêt à payer des sommes astronomiques pour aller à ces concerts-là. Et malheureusement, après on a plus d'économie dans « Tiens, je vais tenter 5 euros pour aller voir un artiste qui est moins connu, mais qui a peut-être une proposition qui est plus réelle, qui est plus en approche. Et que pour lui, ce soutien-là de 5 euros, c'est vachement plus important que les 500 balles que tu mets dans la place pour voir celui qui a déjà beaucoup d'argent là-dessus. Je pense que c'est la culture, c'est ça. Hein. La culture, c'est pas de voir que des trucs qui sont confirmés, en fait. C'est d'être curieux, de se renseigner, d'aller voir des choses, d'être surpris, de prendre ce temps-là justement pour se dire des fois, c'est des petits risques.
0: Non, puis bon, c'est surtout avoir cette envie de découvrir, envie de sortir, cette envie de vivre, cette envie d'échanger, cette envie d'être surpris. Okay. Alors que on voit par exemple les algorithmes, ils ne font que rétrécir ton cercle. En fait.
1: C'est exactement ce lien-là que je voudrais mettre en exergue. En fait, aujourd'hui, on s'auto-confirme. C'est dommage parce qu'en fait, toute l'ouverture d'esprit, c'est de se faire surprendre, en fait. C'est se dire, en fait, il y a des trucs que moi, je sais que j'aime bien, qui sont confirmés, mais il y a des trucs à côté, je ne sais pas, en fait. Et si je vais voir, si je vais à l'encontre de ça, eh ben, c'est peut-être intéressant, j'ai découvert quelque chose qui m'enrichit. Parce que ce n'est pas ma façon de voir, mais elle peut s'additionner à la mienne. Elle peut s'ajouter. Et musicalement, artistiquement, il faut justement avoir cette idée-là d'être curieux. C'est comme ça le soutien, en fait. À la base, c'est se dire, en fait, je ne sais pas ce que j'attends, mais je suis prêt à aller les voir. Voilà. Et peut-être que c'est un bon moment, peut-être que ce n'est pas intéressant, vous pouvez toujours partir, ce n'est pas très très grave. Mais au moins, vous avez fait l'effort de venir voir la chose, enfin de la tester. Et effectivement, on a peut-être un effet fait par les algorithmes et tout ça qui renforce, en fait, tout ce qu'on pense déjà. Et donc, finalement, on se ferme petit à petit à tout ce qui est différent de nous. Et ça sera certainement une erreur dans la société de se dire, en fait, là où pour l'ouverture et la curiosité, il faut avoir d'autres sons de cloche et aller les découvrir, ben là, on est dans une façon qui réduit beaucoup la pensée à celle qu'on a et à croire que c'est la seule qui existe. Bon, ben, politique.

0: directement, je pense qu'on commence. En fait, parce que, bah, regarde, la radioactive, combien de temps? Depuis 88,
1: 89.
0: Vous êtes dans la vie des générations quand même. Il y a quand même plein de gens qui sont passés par ici à un moment ou à un autre et qui se sont dit, bah, il y a quand même une réelle vocation d'avoir une radio associative qui se bat pas pour vendre de la pub, mais qui se bat pour interconnecter les gens. Mais ça passe quand même par le fait qu'il y ait des gens, ils écoutent ça. Parce que sinon, on parle à soi-même, on renforce l'algorithme encore, son propre algorithme. Et c'est intéressant de se dire, bah, y a des gens qui ont des démarches un peu différentes. Il faut renforcer ça, il faut apporter son soutien à un moment. Je pense qu'on est, aussi acteurs de tout ce qui se passe. Parce qu'en termes de spectateurs ou en termes de... Enfin, quand on paye des choses, on soutient ou on ne soutient pas. Hein.
1: C'est ça. Chacun est actif et compte, en fait. Il ne faut pas croire que bah, parce que vous ne faites pas... Non, c'est chaque fois des choses qui sont en moins, quoi.
0: Ben oui. Ouais, c'est intéressant de dire ce qu'on consomme. On est acteur de ce qu'on consomme, en fait. Mm-hmm. Voilà. Ouais. On ne peut pas s'étonner qu'à un moment, les choses elles, n'existent plus parce que personne n'avait le besoin d'eux. Là, on est sur des choses où... J'ai l'impression qu'on renforce les gros tout le temps. Et les gros dans tous les domaines. C'est-à-dire, en fait, la musique, on ne l'apprécie plus de la même façon parce qu'en fait, on est abreuvé par quelques canaux où tu payes un abonnement, tu n'as même plus la musique en elle-même en tant qu'objet, en disant, tiens, je possède des albums. Non, tu possèdes un abonnement qui fait que tu as accès à tout, mais que tu connais à peu près rien du tout. Et finalement, avec cet abonnement-là, ben, le jour où tu arrêtes d'être abonné à Spotify ou à autre, eh ben, tu n'as plus rien. Voilà. Est-ce que ben, le fait d'avoir accès à tout, ça renforce le fait de faire des choix et avoir des critères musicaux plus renforcés? Je ne crois pas. Il y a des difficultés, là, vraiment, de se dire, est-ce qu'à un moment, on va perdre le sens de ce qu'on était en train de faire pour se dire, en fait, bon, ben, on capitule. Et si on capitule, après, c'est trop tard. Voilà, et donc justement, j'encourage les gens à devenir curieux, et s'ils le sont un peu moins, bah, essayez de changer un petit peu de paradigme et de tenter quand même la chose.
1: Ouais. Essayez, voilà.
0: Ne dépensez pas des grosses sommes pour aller voir des concerts de l'artiste que vous connaissez déjà. Allez prendre un peu du temps, si vous avez moins d'argent, profitez justement, dépensez un peu moins, allez, soyez curieux, soutenez. C'est plus intéressant de découvrir quelqu'un à son début de sa carrière qu'à la fin.
1: C'est clair.
0: Toujours. Mmh. Donc aider, parce que s'il n'y a pas de début de carrière, il n'y aura pas de fin de carrière, c'est carré aussi. Donc voilà, il faut aider. Et puis les artistes qui sont à côté de chez vous aussi.
1: Voilà. Fais confiance à Matt et à sa structure, donc NoID et le Fornap. Donc ça, c'est des choses qui vont se passer régulièrement. Et il n'y aura peut-être pas forcément beaucoup de com et tout, mais on vous demande juste d'être curieux et de venir, parce que de toute façon, ce sont des bons moments.
0: Sublimer ce que j'ai pensé au début pour le Fort Napoléon, c'est de me dire en fait, on devient un lieu de référence où les gens y passent juste un bon moment. Pourquoi? Parce qu'ils sont laissés emporter dans la surprise en disant en fait, je sais pas ce qui va se passer ce soir, ni demain, mais je vais y passer quand même parce qu'à chaque fois, il y a une bonne surprise. Ça serait vraiment, dans l'idéal, peut-être le schéma qui nous sort des sentiers battus et qui serait la meilleure des reconnaissances, c'est-à-dire en fait, on s'en fout de savoir qu'il y a tel artiste qui vient jouer ou tel... Nous, on vient et à chaque fois, c'est cool. Voilà, c'est pour moi la meilleure des références qu'on puisse avoir. C'est-à-dire, en fait, les gens, ils nous font confiance.
1: Et puis surtout, ils sortent des chemins battus, des flèches qui vous disent « Allez là, allez là, allez là ». Là, c'est non. C'est vous qui décidez, c'est tout. C'est votre choix. Puis... Et de toute façon, vous n'êtes jamais perdant.
0: Ben non, vous avez passé un bon moment.
1: Voilà.
0: Ça vaut le coup, non?
1: Merci, Matt.
0: Merci.
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0: Et tout de suite, sans plus attendre, on va commencer tout de suite. On ne perd pas de temps, c'est parti, parce que waouh, c'est le top. On y va tout de suite, sans plus attendre. Juste après ça, tout de suite, on y va, c'est parti.
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0: Moi, ce qui m'ennuie un peu, c'est la sémantique autour de l'inflation. 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

0: c'est 18h.
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En ville, on est isolé complètement de la terre. On touche que du béton, on touche que du bitume. On n'a plus aucun contact avec la terre. On a des semelles en plastique, des manteaux en plastique. Il faudrait demander une fois aux gens, à tous ceux qui vivent en pleine ville, là, d'aller s'étendre dans l'herbe, sous un arbre, de regarder que le ciel et les oiseaux qui passeront, mais de s'abandonner pour respirer avec la terre et la sentir. Et ils verront, ils rechargeront leur batterie, là.

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0: folk, baroque et drone de Lutèce Loch Ness, cette chanteuse et violoniste française basée à Bruxelles sort son premier album nommé Le Chat, que l'on découvrira aux côtés de Jordan de Radio Méga à Valence en deuxième partie d'émission. Et tout de suite, toujours côté découverte, mais dans un tout autre registre, un trio nommé Les Américains, mais il ne sera question ni de folk, ni de country, mais bien de garage punk, le tout produit depuis Paris. Écoute et interview par Lucie de la radio Westrack au Havre. 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Salut les Diggers, l'EP Hot Attack du groupe Les Américains est paru cette semaine et au bout du fil, Yvan est avec nous pour nous présenter cette belle aventure. Salut Yvan, bienvenue sur Dig Dig Diggers.
1: Salut, merci de me recevoir.
0: Avant de rentrer dans le vif du sujet, est-ce que tu peux nous présenter un petit peu la team avec laquelle tu as travaillé sur ce projet et avec donc le groupe Les Américains ?
1: Ouais, bah Les Américains, donc c'est Clémentine de Champfleury à la batterie qui est batteuse et chanteuse avec laquelle on permute sur scène, voilà, puisque je fais aussi de la batterie et je suis chanteur, donc voilà. Et Nicolas Puot qui est guitariste. Et voilà, puis on n'a pas de bassiste, et puis il y a moi, Yvan, qui suis chanteur et compositeur du groupe, voilà, et comme je le disais, je passe du chant à la batterie et de la batterie au chant pendant le concert.
0: Du coup, j'imagine que la batterie a une place importante dans votre groupe en vue de ton rôle à toi et celui de Clémentine.
1: Ouais, tout à fait. L'idée du groupe au départ, c'était de renouer avec une pratique très simple, amateur, quoi, retrouver une énergie de répète d'ado, quasiment. Et dans l'inspiration un peu des power duo, le plus connu, c'est les White Stripes, hein, mais bon, il est pas mal. Voilà, et puis aussi de renouer avec un punk blues hyper primitif, quoi. Voilà. Donc avec des drums très simples, c'est presque interdit de faire des roulements, quoi, dans le dans la structure du groupe, voilà, et sachant qu'il n'y a que batterie et guitare.
0: Et ça fait longtemps que vous travaillez ensemble, du coup, pour ce trio ?
1: Oui, ça fait quelques années, en fait. Il y a eu une interruption un petit peu longue, mais on a démarré en 2012, on a fait un premier disque, on a pas mal tourné à l'époque. Et il y a eu un arrêt, en fait, entre 2016 et 2025, quoi. Après, chacun avait des choses à faire et tout ça, et on s'est retrouvés, on s'est dit voilà, ce serait super qu'on ressorte un nouvel EP, et puis il y avait des dates qui s'annonçaient, il y avait plein de choses qui, les planètes s'étaient alignées à nouveau, donc on a repris le chemin du studio.
0: Et pendant ces premières tournées, est-ce que vous êtes passé aux États-Unis ? Écoute, normalement, c'est une question qu'on ne pose pas, mais ça me démange. Je veux quand même savoir pourquoi vous vous appelez les Américains.
1: Ah ouais, il y a une bonne... En fait, la raison, elle a rien à voir avec les États-Unis.
0: Quasiment. Ok.
1: C'est le nom des sandwichs, en fait. Voilà.
0: Ah, le sandwich américain ?
1: Ouais, un américain. C'est ce qu'on peut trouver. Alors, c'est pas du tout un nom parisien. Hein. C'est plutôt le nom qu'on donne à ces fameux sandwichs qui imitent de loin le hamburger, etc. C'est de la baguette avec des cachets ou de la viande et puis des frites par-dessus, quoi. Voilà, c'est ça l'américain. Et voilà, ça part de là. Mais ça part aussi de l'idée que tout vient un petit peu de là-bas, hein, dans la musique qu'on fait. Même si c'est une musique qui a pas été réanimée par les, je veux dire, le blues punk n'est pas revenu par le biais des États-Unis, mais ça a été plutôt le fait de groupes anglais au départ. Qui ont remis ce truc au goût du jour, quoi.
0: Ok, maintenant qu'on a passé cette question, on va pouvoir rentrer dans le cœur du sujet. C'est donc cette EP qui s'appelle Hot Attack. Quand vous l'avez terminée, justement, cette EP, c'était quoi votre premier sentiment ? Est-ce qu'il y avait de l'excitation, du soulagement ou même peut-être des doutes après un travail que vous avez fait à nouveau, après un petit temps de pause ensemble ?
1: C'est un peu tout ça. N'importe quel artiste doute là, à l'issue de l'enregistrement, quoi, hein, et puis des premiers mix, etc. C'est aussi un soulagement parce que ça a été un travail assez intense et qu'on a choisi de faire dans des conditions particulières. On a fait comme pour notre premier EP, qui s'appelait Twist Alone à l'époque, et donc on avait décidé de tout enregistrer live, voilà. C'est-à-dire d'arriver au studio, de jouer tous les trois ensemble, ce qui me paraissait important, parce que moi j'ai passé pas mal d'années dans une carrière précédente de chanteur français, plutôt, à beaucoup travailler en studio tout seul, etc. Et je voulais plus du tout faire ça. Par rapport à ce qu'on fait aussi nous, c'est-à-dire on est un groupe quand même qui est très scénique et... qui est très sur l'intensité, je voulais absolument retrouver ce truc-là en studio, ce qui est pas facile du tout. Voilà. Donc on s'est, ce qu'on a fait, c'est qu'on est parti, on s'est isolé sur l'île de Groix, dans une toute petite maison, avec Jonathan Diffroy, qui a notamment fait le dernier Frustration. Et puis c'était parti pour une semaine complète d'enregistrement, quoi. C'est-à-dire voilà, en fait, le schéma, c'est que c'est court. On prend des prises directes. Il y a très peu de re-re. Peut-être les voix qu'on refait un petit peu, etc. Mais voilà. On voulait faire, en plus, dans des conditions particulières, assez rough, assez naturelles, quoi.

0: Et justement, c'est un EP 7 titres. Sur cet EP 7 titres, est-ce qu'il y a un titre en particulier qui vous a demandé le plus d'acharnement, justement, où il a fallu refaire et retravailler?
1: C'est une très bonne question. Il y en a eu qui ont été plus difficiles que d'autres. Je pense que Anger Back a été plus difficile parce que c'est un rythme plus chaloupé, un peu moins habituel pour nous. Pareil, je dirais que Boboland, par l'intensité du morceau, était un petit peu plus dur à coucher, quoi. Parce que c'est un morceau sur lequel on est très très lâché sur scène. Et là, ben, le studio a ses exigences. Il faut quand même que ce soit que le morceau reste bien lisible, etc. Quoi, voilà. On a un petit peu plus peiné, quoi, on va dire.

0: Est-ce que tu dirais qu'il existe une version différente de l'EP Heart Attack que nous on connaît, qui dort sur un disque dur avec, j'imagine, des chansons qui n'ont pas eu leur place dans l'EP? Tu peux nous en parler un petit peu?
1: Ouais. En fait, on avait plutôt travaillé assez efficacement, quoi. Ça tombe très intense en 5 jours. Et le 6e jour, on était assez fatigués, etc. Donc, on a fait des versions alternatives en français.
0: Ok.
1: Voilà, parce que c'est toujours hyper, hyper rigolo, quoi, de retraduire directement, de façon très basique, les textes en anglais, en français, voilà. Mais ça, je crois que personne ne les entendra jamais.

0: Ça va rester entre nous et Jonathan.
1: On peut imaginer. Est-ce qu'il y a une chanson que vous avez trouvée géniale, mais que finalement vous n'avez pas envie de sortir parce que justement elle est peut-être trop éloignée aussi de l'esthétique ou de ce que vous proposez habituellement ?
0: En fait, on a failli ne pas mettre Boboland parce que j'ai hésité. En fait, on a hésité jusqu'au bout pour la mettre et ne pas la mettre, etc. À l'issue des mixages, parce qu'elle est, elle part pas vraiment dans une autre direction, mais c'est un morceau. Je sais pas, il fait moins de 2 minutes. Il est complètement. C'est un morceau surexcité, etc. Et j'étais pas absolument sûr de l'avoir couché correctement. Voilà. Et puis finalement, en réécoutant tout, je me suis dit, ah, quand même, elle est indispensable parce qu'elle est très symbolique de notre répertoire. Voilà. Alors, elle n'est pas parfaite, mais on l'a mise quand même.
1: Ah bah, vous avez eu bien raison. Je voulais qu'on parle un peu de la pochette de l'album qui est très colorée. C'est une photo avec autour un cadre rouge et bleu. C'est qui sur la photo ?
0: Alors, on ne connaît pas le monsieur qui est sur la photo.
1: Okay.
0: En fait, c'est la photo d'un photographe que j'ai rencontré il y a quelques années, qui s'appelle Tooms, c'est son pseudo, Thomas Valère Gosset, qui depuis en fait il a arrêté, il a fait pas mal d'expos, etc. Et j'adorais son style hyper brutal. Voilà, en plus c'est une photo qui est retravaillée, c'est-à-dire on voit il a arraché les yeux du personnage, etc. C'est quelqu'un qui traînait beaucoup dans les milieux un peu underground du côté de Bordeaux. Notamment, et du coup bah il fait pas mal de photos dans des fêtes, des choses assez marrantes, assez délirantes. À l'époque, je lui avais acheté une photo d'un gars en skate qui se casse la gueule avec sur l'épaule un énorme poste de radio, enfin voilà. Et donc je suis revenu vers lui parce que j'avais ce bon souvenir, et il a gentiment participé, quoi. C'est-à-dire, il m'a dit bah écoute, ça me fait plaisir, voilà. Il a joué le jeu, quoi, hein, pour la mise en couleur. Je voulais la rendre encore plus intense, et puis j'avais envie d'une pochette qui vibre. Voilà. C'est ce qu'on a essayé d'obtenir avec ce bleu et ce rouge. D'ailleurs, suivant la lumière, vibre très très fort ou pas.

0: Sur les réseaux, vous partagez plein de choses. On a pu suivre la création de cet album, en fait, de son enregistrement avec des petites vidéos et, ici et là sur Instagram, notamment des enregistrements dehors, mais aussi dans une baignoire. Bref, c'était quoi vos routines d'enregistrement ?
1: Pour un groupe de punk rock, on était extrêmement sérieux. C'était en place à 10h et jusqu'à 18h, voilà. L'enregistrement dans la baignoire est authentique, en fait, on a fait toute une partie des voix dans la salle de bain de cette petite maison, donc c'était une toute petite salle de bain, voilà. On s'offrait une bière à 16h, quoi, et après, le soir, on allait quand même, on allait boire un coup tous ensemble au troquet du village, quoi. Voilà, on travaillait dur. Les journées sont assez intenses. Quand on fait 8 heures d'enregistrement, c'est assez intense, quoi. C'est ça.
0: Et donc, l'enregistrement dans une baignoire, c'est quelque chose d'habituel pour vous ?
1: C'est des choses qui peuvent arriver. Enfin, on peut tout faire. Hein. On peut tout faire. Là, c'était la première fois on avait enregistré dans un studio à l'abandon, les anciens studios Vogue, qui sont près de Paris, qui étaient près de Paris. Hein. Donc, Vogue. Vogue, c'est des gens qui avaient enregistré tous les artistes de variété hein, de l'époque, hein, Gainsbourg, Hallyday, Sardou, etc. Voilà, et les studios étaient magnifiques, mais en ruine un peu. Ça a été récupéré par des gens fans de son et qui avaient remis des tables, des vieilles tables, etc. en route. Voilà, donc c'était un petit peu particulier. On aime bien, en fait, nous, les lieux spécifique et gros, c'est une île que j'adore et tout ça, et c'est un endroit qui est extrêmement fort en fait en termes d'énergie. En plus, on était tranquille, hein, c'était au bout de l'île à l'ouest là. C'est les lieux ont beaucoup d'importance pour nous.
0: L'album, il est enfin entre nos mains, ça y est, on peut le découvrir. Après toute cette période d'enregistrement, vous commencez à monter sur scène et pouvoir vous produire et partager cet album. Il y a eu un passage au Supersonic en avril, c'était comment ?
1: C'était super. Le Supersonic porte bien son nom. mais l'accueil est toujours très bien. Et puis, la programmation est top aussi. Quoi. On se retrouve avec des soirées, avec des groupes qui sont apparentés mais variés, quoi. Voilà, notamment un groupe de Manchester qui jouait après nous, qui s'appelle Conk, et qui font une espèce de country punk très cool, quoi. Voilà, c'était une très bonne soirée. Il y a du monde à chaque fois, hein, puisque c'est un endroit qui est gratuit en fait, ce qui est assez dingue. C'est un vrai lieu avec une vraie scène et en même temps c'est un lieu qui est gratuit, donc qui permet à tout le public rock qui est plutôt un public d'étudiants et voilà, de gens qui n'ont pas forcément des sous, quoi, de pouvoir avoir des bons concerts pour le prix d'une bière, quoi.
0: Et ça annonce une tournée par la suite pour vous ?
1: Ouais, alors on va faire une prochaine date toujours à Paris, à Montreuil au Chinois, qui est une super salle rock aussi. Et en revanche, à la rentrée, il y aura une série de dates. Là, on est en discussion, donc je peux pas complètement les confirmer, mais on va plus faire des dates en région, hein, puisque on en a un peu non pas ras-le-bol, mais on aimerait aller au parc à Paris, quoi, que tourner à Paris. On commence à connaître un peu les salles. On va néanmoins jouer au festival Septembre Indien à l'église Dominique Montant et on a une date qui est en train de se mettre en place au mois d'octobre au Mans, voilà. On espère aussi pouvoir jouer à Rennes, Tours, on est en discussion en ce moment avec des lieux.

0: On garde un œil sur les réseaux sociaux en attendant donc ces dates. Et vous avez envie de passer aux États-Unis justement pour rencontrer les Américains?
1: Ah oui, on aimerait beaucoup, ouais, bien sûr. Ça voudrait dire monter une date, monter une petite tournée spécifique. Voilà, mais on est déjà potes avec des groupes américains.
0: C'est déjà ça.
1: Donc déjà ça pourra nous aider.
0: Et comment ils disent avec leur accent les Americans en parlant
1: ouais,
0: de
1: vous? Oh, j'adore les Americans. Oui, c'est un peu ça. C'est un peu ça. Mais ce qui est super, c'est que justement auprès de groupes de rock américains, on était très contents de découvrir qu'on était un groupe très crédible, quoi, qui s'intégrait parfaitement dans la scène punk rock aussi, quoi.
0: Et voilà, vous ne pouvez pas oublier donc le nom de ce groupe, Les Américains, avec un EP qui s'appelle Heart Attack. On va se quitter. Moi, ça m'a donné envie de manger un sandwich américain, du coup. Merci beaucoup, Yvan. Et puis à bientôt sur les radios Ferrarock.
1: Bah oui, à bientôt, Lucie, avec plaisir.

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0: Venue de l'underground et au-delà, la performeuse Lutèce Lochness présente son projet Le Chat au micro de Jordan de Radio Méga.

0: C'était And the Love is Born in Me for a Stone de Lutèce Loch Ness, dont le premier album, Le Chat, soutenu par la Ferra Rock, sort sur le prestigieux label Pan-European Recordings. Lutèce Loch Ness est une artiste totale, une jeune femme chanteuse et compositrice à l'univers perché qui trouve l'inspiration sous un masque de chat avec un accent circonflexe pour créer des compositions où se mêlent musique baroque, drone planant, rock psychédélique et sonorités médiévales. Elle y trouve un espace peuplé d'onirisme où, à travers des incantations, elle exprime sa colère, sa tristesse et sa révolte contre la violence des humains. Pour parler de son premier album, Le Chat, toujours avec un accent circonflexe, je suis avec Lutèce Loch Ness. Salut à toi et merci de m'accorder cette interview.
1: Salut.
0: Alors pour commencer, j'aimerais que l'on parle de ce morceau que l'on vient de

0: écouter. C'est le plus court de ton album, mais il dure tout de même presque 7 minutes. Et son titre raconte, dirait-on, le début d'une aventure. Qu'est-ce que tu pourrais nous raconter de ce And the love is born in me for a stone?
1: Déjà, j'ai fait. C'est les seuls mots qui sont apparents dans le disque parce que c'est le langage du chat pour me donner le plus de liberté et être dans l'émotion et du coup me connecter le plus possible et que tout le monde puisse avoir accès à cette émotion mais sans en enlevant les mots quoi. Et donc j'ai décidé de faire un titre un peu long, j'aimais bien qu'il soit très long, qu'il y ait beaucoup de mots, un peu compliqué, qui veut y dire quelque chose mais en même temps qui reste très ouvert. C'était un peu un français traduit en anglais. Et je me disais que c'est aussi du coup encore plus enfin j'aimais bien que ce soit pas un anglais parfait et que ce soit que ça puisse être un indien qui a traduit ou un chinois ou un français ou voilà. Donc voilà, ça c'est son titre. Pourquoi pas être amoureuse d'une pierre aussi de tout même. Et sinon je l'ai enregistré donc composé dans ma chambre. C'est la première fois que je composais en clavier MIDI sur mon ordinateur, donc tout était numérique et j'ai demandé à Maxime Denuc, qui est un artiste français qui vit aussi à Bruxelles, dont j'aime énormément le travail et ça m'a beaucoup porté et inspiré, ému et voilà, transcendé son album. Et donc je lui ai demandé un café et ensuite en parlant de s'il acceptait d'enregistrer ma composition sur un vrai orgue. Donc lui il a inventé un mécanisme avec des robots qu'il a co-créé avec des ingénieurs. Et j'aimais que du coup sur un instrument hyper baroque et très physique, avec du souffle, avec physique quoi, et ancestral, et ben on entend des sonorités numériques, que du coup c'est un humain ne peut pas jouer à la composition de ce morceau. C'est des robots, quoi. J'avais envie que ça s'entende, que ce soit des robots, et c'est ce qui fait qu'il y a beaucoup de notes et qu'il est très chargé. Et par-dessus, j'ai chanté, je me le suis laissé improviser.
0: Alors, tu as une approche qui est très performative et expérimentale de la musique, et peut-être aussi d'ailleurs de l'art de manière générale. Dans tes morceaux, on est quand même loin du radio-édit, et on est souvent complètement dans le paysage sonore. Et il y a dans ta musique quelque chose pourtant de très accessible. J'aimerais que tu nous racontes comment tu composes tes morceaux, comment ils te viennent.
1: Eh bien, j'écoute beaucoup de musique. J'ai mis du temps à en faire par pudeur. Je pensais que je n'avais pas accès, qu'il fallait que je sache en faire. Et par exemple, dans ce morceau, je pense, même en chantant, je pense à des histoires que je me raconte par rapport à moi. Donc, c'est quand même très sérieux. Enfin, je pense à la rencontre entre la lutesse d'aujourd'hui, la lutesse plus vieille, si elle existera, et la lutesse enfant. Donc ça, c'est ce qui porte mes émotions. Et en fait, il y a une sorte de pluie d'émotions qui vient derrière, que je ne contrôle pas vraiment, mais qui sont sincères, quoi. Et j'essaye de... Voilà, j'improvise et je refais. Et il y a un moment, je sens que c'est ça, quoi. Et j'enregistre toutes mes impros. Donc il y a un moment, c'était dur de choisir un peu, mais Arthur du label, justement, m'a aidé à avoir ce recul. Mais en vrai, c'est la première que j'exporte pour l'envoyer à des amis. Souvent, c'est celle-là après. Enfin, c'est elle qu'on a gardée. Donc voilà, c'est un peu la naissance du morceau. Et sinon, j'écoute de la musique et je pense aussi aux artistes que j'écoute. Donc dans cette chanson, j'ai pensé à Alice Coltrane. En fait, c'est ces références qui m'ont appris à chanter, quoi. C'est ces artistes. Il y a Nico aussi, à qui je pense, pour aller chercher dans les graves, dans le souffle. Et donc voilà, parfois j'écoute Alice, j'écoute Nico, selon l'empreinte que j'ai envie de mettre dans le morceau. Et je chante avec elle. Et à un moment, je sais pas, ça débloque des choses dans ma voix. Et hop, là, je peux me laisser aller. Et alors là, je passe sur mon morceau et voilà.
0: Alors, quel genre d'instrument t'accompagne quand t'es comme ça, en improvisation?
1: Franchement, j'improvise avec YouTube. Enfin, j'écoute les gens que j'aime et... Des fois, je me reboucle une chanson, ou alors le bouzouki que j'ai découvert il n'y a pas très longtemps, qui est sur la première musique de l'album. La guitare aussi, ouais. Mais c'est souvent sur la musique des autres, je dirais.
0: Ouais. Alors, le temps passe très vite et on arrive déjà au milieu de l'interview. On va écouter un nouveau morceau, mais avant, tu vas nous en parler. On va écouter Yama Yama avec Jean Rondeau en featuring. C'est un titre pour le moins intense. J'aimerais que tu nous parles des instruments justement qui peuplent ce morceau et puis ce choix de featuring.
1: Eh bien, il fallait. Donc, je commençais tout juste à faire des concerts. J'avais un deuxième concert à faire. J'avais qu'un morceau. Donc, il fallait vraiment que je compose. Et je me suis dit, qu'est-ce que c'est mon style de musique? Parce que je débarquais complètement. Je me suis dit, ben. Donc, le chat m'a permis un peu de, finalement, de garde-fou, enfin, de cadre. Et je me suis dit, le chat, il voyage dans le temps. Et donc, je suis restée sur ce truc d'aller dans chercher des instruments ancestraux. Et de les moderniser, enfin de les rendre contemporains, quoi. Enfin, de les rendre, parce qu'en fait, ils sont toujours actuels, ils sont magnifiques, et pas juste de les axer sur une époque et de les remettre. Voilà. Et donc, j'avais un coloc qui faisait du clavecin, et je me suis dit, bah tiens, je vais l'appeler. Et en fait, c'est Jean Rondeau. Mais voilà, il a sa notoriété que je n'avais pas forcément réalisée à cette époque-là. Et il était en train d'enregistrer dans un château sur un clavecin magnifique. Et il m'a dit, oh, je te fais ça en 10 minutes. Et en fait, je lui avais envoyé une composition. Je lui ai demandé de faire des pluies de notes très serrées ou desserrées, enfin plus ou moins dilatées, quoi. C'était un peu. Mais j'avais mon idée précise, mais voilà, lui, il a interprété. Et quand j'ai reçu, il m'a fait changer, je sais pas, 8 patterns. Et ensuite, c'était très compliqué de chanter par-dessus parce que j'étais surprise par l'intensité du clavecin. Et en fait, c'était un beau cadeau. J'ai composé autour avec de la Viola Roux. J'ai mis vraiment une story Insta qui pourrait me faire de la Viola Roux, vraiment. Voilà. Bouteille à la mer. Et puis il y a Baptiste qui m'a répondu. Et après, j'ai commencé vraiment. Je pense que je fais du découpage, collage-découpage. Je pense que c'est comme ça que je compose. Et c'est sur des laps de temps différents aussi. Donc la voix, je l'ai trouvée. Elle était là dès le début. Je l'ai envoyée à Jean. Et puis en fait, j'ai dû la réadapter autour de son clavecin. Et j'ai rajouté des chœurs et tout, donc elle a été composée sur peut-être 8 mois, je pense. 6 mois, 8 mois. Mais voilà, j'y suis pas du tout tout le temps. J'aime bien parce que du coup, c'est différentes moi aussi qui viennent. Donc c'est ça qui donne toutes les couches de complexité, un peu, enfin de bizarrerie, je sais pas, mais c'est, ouais. Ça devient différentes idées, quoi,
0: Très,
1: ensemble.
0: très inventif, de la musique très inventive. On va écouter tout de suite le morceau Yama Yama featuring Jean Rondeau, donc extrait de ton premier album Le Chat qui sort sur le label Pan European Recordings.

0: C'était Yama Yama featuring Jean Rondeau, extrait de l'album Le Chat, le premier opus de Lutèce Loch Ness qui sort sur le label Pan European Recordings. On le garde en fond sonore pour pouvoir continuer à parler de ce disque en compagnie de Lutèce Loch Ness. Alors Le Chat, on en parle depuis le début de cette interview, c'est un masque, un costume, des artefacts qui te permettent de révéler plus que de cacher et qui te permettent aussi d'être complètement toi-même d'après ce que j'ai lu. J'aimerais que tu nous dises comment tu as construit cet alter ego. Est-ce qu'il t'est venu naturellement? Est-ce que c'est le fruit de recherche? Je voudrais que tu nous dises aussi peut-être pourquoi sans lui, Lutèce Loch Ness ne serait pas la même.
1: Ben, Lutèce Loch Ness avait du mal à fixer ou à se montrer même sur scène, à assumer de faire de la musique. Pourtant, c'était depuis petite un lourd secret pour moi. Mais en fait, je ne sais pas pourquoi je voulais que ce soit... C'était mon secret. Je pense que c'était tellement précieux que je n'osais pas dire que je voulais faire ça parce que je ne savais pas par où commencer, ni ce dont j'étais capable. Et c'est une amie avec qui j'avais commencé... Enfin, j'ai rejoint un groupe de copines, Four Sissies, dans lequel je fais toujours partie. Donc une amie, Rosie Sommers, qui fait de la performance, organiser une sorte de cabaret avec que des premières fois. Donc on pouvait s'inscrire et soit faire un karaoké, une danse, voilà. Donc c'est pour les personnes non artistes aussi, ou en tout cas pas professionnelles, qui veulent essayer des choses, ou professionnelles qui veulent essayer autre chose. Et ce projet, je le trouve magnifique de donner cette chance. Et elle m'a vraiment poussée à... Elle m'a inscrite en fait. Et donc leur tournée, on était à 3 semaines, et je me suis dit là, il faut que je m'assume, qu'est-ce que je fais comme musique. J'ai essayé des trucs sur ce bouzouki qu'on m'avait prêté. Et j'avais mis toutes les cordes sur la même note pour que ce soit plus simple aussi, et du delay, et pour essayer de flotter avec. Et en fait, je commençais à faire du blues et des trucs qu'on m'a pas du tout appris, qui sont pas du tout autour dans ma culture. Donc, j'assumais pas trop, j'arrivais pas à écrire de texte. Donc voilà, j'étais avec tous mes blocages face à eux. Et je me suis dit, ok, bah, il faut que j'assume ça en fait. Et donc, qui est-ce que je pourrais être pour que ça existe, parce que je peux pas l'assumer moi. Et je sais pas d'où il est sorti ce chat. Vraiment, j'ai fait un petit dessin sur la table et je me suis dit, en tout cas, si je suis un animal, même pour plus tard, ça va peut-être m'aider à pouvoir écrire et dire des choses aux autres humains qui vont me juger. Et si je suis un chat, au moins, peut-être qu'on me jugera pas moi directement. Enfin, je sais pas, il y avait une peur comme ça, une timidité. Et j'avais envie d'être plus libre aussi sur ce que j'avais envie de dire. Donc finalement, j'ai toujours pas écrit, mais le chat m'a vachement portée, quoi. Et m'a permis plein d'autres choses que j'avais pas soupçonnées. Mmh. Et même dans l'imaginaire visuel et dans la suite des morceaux, comme je disais, s'il est libre de voyager dans le temps, voilà, ça m'a donné des cadres de construction, quoi, pour la musique.
0: Mais justement, alors parlons de l'imagerie et de l'esthétique qui accompagnent ton projet, puisque tu travailles différentes disciplines, tu explores de nouveaux territoires comme ça, notamment avec ton groupe Four Sissies, ou encore avec un livre collectif qui s'appelle Bande organisée, qui est sorti chez Seuil et qui est né du transport d'un livre de Pierre à travers la France pendant le confinement, et qui résonne quand même avec ta musique. J'aimerais savoir à quel point est-ce que tu nourris la porosité entre toutes ces disciplines.
1: Ben, je sais pas trop comment ça se passe chez moi, en vrai. J'ai fait des études d'art, enfin pas vraiment, plus d'art appliqué, mais je sais pas, j'ai toujours débordé du cadre, et même là, pour moi c'est vraiment de la musique cet album, mais c'est vrai qu'on parle d'art total, vu que j'ai ce costume, en fait c'est un peu des solutions que je trouve pour faire les choses, même le livre en pierre, j'étais confinée... J'ai des amis qui m'ont dit, viens, on fait ça, ok quoi. Enfin, c'est pas trop calculé. Je pense que ça sort comme ça doit sortir, la forme des choses. Et à chaque fois, ça m'apprend, ça me porte aussi. Ça m'apprend beaucoup sur l'œuvre. Enfin, l'œuvre m'apprend qu'est-ce que c'est l'art. Je me suis dit hier que peut-être j'allais chercher du chaos pour lâcher le contrôle et pour circuler quoi, le plus dans le vivant, quoi. Je sais pas. Être dans le présent, et j'accueille un peu ce qui se passe. Mais du coup, parfois, c'est dur de ranger ma chambre, quoi. Enfin, ma chambre, je veux dire mes projets, quoi. Oui.
0: J'aimerais beaucoup discuter encore plus avec toi, mais on est arrivé à la fin de cette

0: interview. Merci beaucoup, Lutèce Loch Ness. Je rappelle que la Ferrarock soutient Le Chat, ton premier album, qui sort sur le label Pan-European Recordings. Merci et au revoir.
1: Merci beaucoup.
2: C'est une des artistes sélectionnées en tant qu'Inuit du Printemps de Bourges. D'origine réunionnaise et venue de la scène musicale du Limousin, Holtis mêle trip-hop, electronica pour faire émerger des thèmes sombres et crier à la fois colère et résistance. La Ferrarock, lors du Printemps de Bourges, a capté sa prestation live. En voici un extrait.

Merci. Vous connaissez la Réunion, quoi? Je viens de la Réunion.

0: Good. Merci Bourges. Passez une bonne soirée. Merci pour l'amour. Merci. Merci. Merci. Tic, tic, tic.
1: 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Cette semaine, Lucie de la radio Westrack au Havre ainsi que Jordan de Radio Méga à Valence vous présentaient les deux découvertes de la semaine. Il s'agit de Heart Attack par les Américains, sorti le 27 mai en autoproduction, et Le Chat par Lutès Loch Ness, sorti le 5 juin via Pan European Recording. Et enfin, nous clôturions cette émission avec le live de l'artiste Holtis, dont vous pouvez retrouver ses actus sur ses réseaux sociaux et sa musique sur Bandcamp. 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

Et direct, on va attaquer avec un vrai mec de la jungle. C'est l'homme que l'on appelle Karus. Tu la connais celle-ci ou quoi? Tu mets ce son dans un cimetière, tu réveilles tout le monde. On a toujours les brand new. On attaque avec le hip-hop.

Ah là là là là là, la musique de la jungle, tu connais. Si tu es connecté, c'est que tu veux entendre ce genre de choses. Écoute bien ça, tu as reconnu Baby Sham. Et ça c'est un morceau qui est sur l'album de Kalash. Alors les amis, vous savez ce qu'il vous reste à faire. YouTube, direct, Spotify, Deezer. Allez streamer, dites-leur. Monsieur Kalash.

0: 7 à 0, vous connaissez, c'est une big tune, c'est Kalash et ça vient de sortir. Ça.
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dit, il y a une grosse prise réellement. Donc alors on va pas s'attarder. Ça c'est tranquille, c'est pour commencer, tu connais. Il y a un artiste qu'on vous a fait découvrir il y a pas très longtemps, c'est l'homme Falcon.

C'est un pur gars, l'homme s'appelle Magma. Et ça, c'est chaud. Ça, oui, ça, mon gars. Écoute bien. T'as capté le sujet. T'as capté le sujet. Ceux qui jouent trop dans les paris sportifs. T'as là-bas des...

ce qui va péter, c'est les sons qui parlent de fesses et compagnie là. Malheureusement. Je te laisse écouter jusqu'à la fin. C'était Magma. Voilà, ça par exemple, c'est un morceau qui va marcher.

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1: Mais qu'est-ce que c'est? Franchement, j'aurais pas parié un centime sur ce mec. Et aujourd'hui, il me fait péter les plombs. Bless fire, écoute ça.

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1: Bon, franchement, il nous a prouvé par A plus B qu'il savait faire du chata, cet enfoiré. Big up à lui, Blaze Fire, big up Jinam aussi. Hey, l'artiste là que vous allez entendre, il vient de Martinique, elle s'appelle Sage. Hey, avec Foxy.

0: écoute ça.
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0: Ah là là là là là là, vous savez déjà, le morceau s'appelle Fou la fin des wars, ou n'y a maman yo. Écoutez attentivement le texte, c'est chaud.
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se calmer. Je vous rappelle, c'est la musique de la jungle et c'est chaque samedi soir, c'est sur Radio Active 100 FM. 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Merci les frères et les sœurs d'être à l'écoute. Franchement, ça fait chaud au cœur. Vous écoutez jusqu'à loin.

0: Et est-ce que tu connais l'artiste qu'on appelle Cosmos? Il va se présenter. Non, mais c'est John.
1: Oui, c'est MMA Womb.
0: Et on va la remettre à zéro. Ça s'appelle Cosmos.
1: C'est mon nom, c'est toi, bon.
0: J'ai la 7 Lucie. On y va.
1: On s'en vient à vous dire, vous avez créé.

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0: émission très turbo, comme d'habitude. Vous êtes sur Radioactive avec JX pour l'émission La Musique de la Jungle. Bon, les gars.
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0: Là, ce morceau, franchement, en ce moment, les gens dérapent trop. Les gens dérapent trop. Entre ceux qui tapent leurs femmes, ceux qui font des infamités, il y a même qui n'ont même

0: ouais.
1: Alors les gars, je vais vous la remettre. Si tu tapes ta femme, t'es un macoumer. Si tu touches un gosse, t'es un macoumer. Alors Fireball, tous ces bons boclats. Voilà le message que je veux porter. Mais attention, les choses vont changer. Il y a des gens comme moi qui sont énervés. On va vous

Et d'ailleurs, on va se quitter ce soir avec ce morceau. Je vous remercie d'avoir été avec moi une fois de plus pour cette émission autant couleur, autant saveur, autant chaleur, autant tout ce que tu veux, en sensation forte. Vous savez, vous ne serez jamais déçus avec moi. Hein. Il va y avoir des soirées, alors préparez-vous, je vais vous annoncer tout ça. Suivez, allez me chercher un peu partout sur le net, la musique de la jungle. Vous allez trouver, c'est certain. Je vous retrouve samedi prochain, même endroit, même heure, 19h30, 21h. Radioactive 100 FM, 19h30, 21h. Radio-active.net. À la semaine prochaine, la famille. Vous avez capté qu'on est dans la jungle. On va pas se lâcher comme ça. Hein. Allez, bisous. À la semaine prochaine.

Apparemment, le prix de l'essence augmente à cause de l'offre et la demande. Le ministre de l'économie, on lui a dit, bon, l'essence augmente, qu'est-ce qu'il faut faire? Il a dit, il faut en acheter moins.

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0: God,
2: my fingers are on the mixing table.
1: I had an entire movie outlined in my head.
2: Like a movie, this is audiometric on Allegra FM, Jet FM, Echo de Grieg, Radioactive Radio.
3: Audiometric audio.
2: Grenouille. A Ryanair.
4: I like the title.
1: That was all. And then maybe two things. But above all. And at that very moment, I knew what I was going to do.
5: L'homme est noir, son nom est Sifichi. Sa mère le suit au long d'une aurore électrique, dans les rues enfumées du caractère Chicago. Le vent sifflait comme une huître qui s'ouvre sur les boutons brillants des marins sous, endormis dans une nuit sombre de clichés et tic-tac des horloges. Les nuages tournaient comme dans un robot mixeur. Gris centrifuge et bleu clin, à l'extrême bord de l'horizon du ciel de la ville. Comme tout criminel, il se sent seul. Seul, la poursuite de sa mère intensifie sa paranoïa ironique, rongeant son cou sous son col déjà trop serré. Les enfants dorment sous des draps Mickey Mouse, parsemés d'invisibles corbeaux et corneilles, emplumés des appréhensions de la nuit. Les boîtes de bière vides clignent et clangent et clignent au vent le long des caniveaux, accompagnant sa fuite dans la lumière violette et bleue, à travers les rues aux murs briques et rouilles, maintenant chiffrées au lieu d'être nommées, facilement oubliables comme ces problèmes des enfants en maths et en géométrie.

Yeah, bienvenue au Diametric Black Sophie. Je commence avec un autre morceau sur les neurotrichterrestres. The Grief, Kin. Remixé avec Downer featuring Romanopoly. I'll be going back to that with a long intro. Après Kin, K-Y-N.

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Cela est juste arrivé. Comme le ciel sur l'été, comme la pluie qui se transforme en déluge, le générique dégouline sur l'écran, pareil au sang ou au chocolat liquide, dans un rêve éveillé de vampire, étalé avec la doublure épaisse et sombre de notre cœur qui se dévoile à l'aide de l'éternelle gravitation terrestre.

0: Dernier track, c'est Piece numéro 3 et Shazam n'a pas trouvé. Faut que je recherche dans mes dossiers digitales.
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Saint, you're on Allegre FM, Jet FM, Echo de Garrigue, Radioactive, Radio Grenouille, Ryanair. Vous êtes bien avec Black Savici on Audio Metro.

I'm a bit like John Peel somewhere, because I go back to old favorites sometimes that are not well known. It's an Ankenu. This is Port Said. Petit Groupe Electro New York dans les années 80. Que pour moi, en tout cas, ils sont fait des petits morceaux merveilleux.

Heading up to Fedai Pasha. Mais c'est un ancien morceau. C'est un nouveau album. J'ai pas encore écouté Gramophone. But this is Diaspora Dub. Coming up for you, my special listeners and friends on Audiometric.

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Il faut accepter que vous êtes pas le plus intelligent de la planète avec une information de dingue dans votre cerveau.

This is the great Eamon Tobin. Straight Psyche. Off the album, The Folly Room. Et oui, je sais, je suis en train de rebobiner sur les années de musique à gauche et à droite. Mais vous écoutez pas ces morceaux tous les jours.

Yeah, this is Gowdy, and a big up to Jasper at Dub Mission Records. It's called Bach and List, the Bucket List. Vous êtes bien sûr à Ligre FM, Jet FM, Echo de Greek, Radioactive, Radio Grenouille, hey, Ryanair. With your sort of mix master, Black Sifici, Audiometric. Finishing with some dubs. Gonna finish with some Mode Selector. A bientôt. Portez-vous bien. Êtes-vous vraiment sympa avec votre camarade de plus proche? 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

dès l'école, on éduque les gens à être de bons citoyens qui renacleront pas trop et qui gueuleront pas trop. Et puis, on les dirige. Mais vivre, c'est pas bosser comme un dingue. Oh, comment ils disent déjà là-bas à Paris, je me rappelle plus, métro, boulot, dodo. Oui. C'est pas vrai, ça, c'est pas vivre. Ça, c'est être esclave. La plus grande trouvaille du XXe siècle, c'est l'abolition de l'esclavage. Ils ont remplacé ça par le pognon. Putain de Dieu, c'est bien mieux. Hein. Les gars, ils peuvent plus bouger. Ils sont coincés. On leur construit à côté de leur usine des usines à habiter. Comme ça, ils quittent pas le milieu. On est sûr de les avoir sous la main. C'est pas vivre. Parce que la vivre bien, c'est pas avoir de l'argent. La vivre bien, c'est vivre. Prendre son temps, boire un verre, discuter comme on fait maintenant, aller se balader, rien foutre. Perdre son temps, c'est la plus merveilleuse façon de le gagner. Alors que les gens disent que le temps, c'est de l'argent, c'est pas vrai, ça. Mais perdre son temps, c'est fabuleux, tu rêves.

0: Putain, c'est vraiment de la merde, la campagne.
1: Oh, mec, ça va, t'es violent, là.
0: Mais non, regarde, c'est dégueulasse, les routes sont horribles, il y a des trous partout.
1: Ah oui, effectivement, c'est un peu boueux pour ta trottinette.

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